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2: Il est 5h en temps universel, 7h ici à Paris, une heure de plus à Sana.
3: Clotilde Dumay.
2: Bonjour à tous. La capitale du Yémen, on va particulièrement s'intéresser à ce pays aujourd'hui sur RFI. Alors que les combats entre les forces gouvernementales et les rebelles houthis ont redoublé ces dernières semaines sur fond de guerre entre l'Iran et les États-Unis, on va essayer de comprendre les enjeux, les conséquences aussi de ce conflit. Et ça commence avec votre journal. Bonjour Julien Coquel-Rohem.
4: Bonjour Clotilde. Alors que les houthis ont mené hier des frappes d'une ampleur inédite sur l'Arabie Saoudite, on s'interroge dans un instant sur les raisons de leur percée au Yémen. Ces dernières semaines, on se penche aussi sur le détroit de Bab el-Mandeb que les forces gouvernementales soutenues par Riyad tentent de reprendre aux rebelles pour retrouver le contrôle d'un axe commercial crucial, notamment pour les exportations de pétrole saoudien. Dans ce journal également, l'Ukraine est la capitale Kiev en mode survie, selon les mots de son maire. Focus dans ce journal sur les nouveaux drones que la Russie emploie pour contrer la défense ukrainienne et frapper la capitale. Nous sommes aussi en France où la contestation lycéenne s'est poursuivie hier. L'actualité également en Côte d'Ivoire avec une nouvelle affaire d'escroquerie sur les réseaux sociaux, des fausses ventes de terrain et un préjudice de près de 490 000 euros. Et puis elle est revenue sur Terre hier. Fin de mission pour l'astronaute française Sophie Adnaud qui entame désormais un long protocole médical pour se réadapter à la gravité.
2: C'est un pays en guerre depuis une douzaine d'années et revenu ces dernières semaines au premier plan de l'actualité. Le Yémen donc à la une ce matin sur RFI.
4: Alors qu'hier les rebelles houthis alliés de l'Iran ont mené des frappes d'une ampleur inédite en Arabie Saoudite, l'aéroport de Riyad touché 3 fois en quelques heures, des explosions jusqu'au cœur de la capitale et des dégâts notamment sur une école maternelle et un centre médical. L'Arabie Saoudite sous pression des houthis alors que les forces gouvernementales qu'elle soutient au Yémen tentent toujours de regagner du terrain. Plus de 400 morts depuis le début de leur offensive lancée lundi pour tenter de reprendre la main après les revers de ces dernières semaines, car le mois de septembre a été marqué par la progression des rebelles houthis dans des régions stratégiques. Comment expliquer cette brusque percée? Quelles sont les faiblesses des forces yéménites malgré le soutien saoudien? Élément de réponse avec Nicolas Falaise.
5: Le Yémen est un pays aux multiples fractures. Le camp gouvernemental qui combat les rebelles houthis est lui-même composé de plusieurs groupes. Des groupes dont les soutiens régionaux évoluent. Ainsi, cette année, l'Arabie Saoudite a évincé du Yémen les forces des Émirats Arabes Unis après des années de combats en commun. Des failles qui ont bénéficié aux rebelles houthis qui ont pu progresser dans la région de Mokka et de Bab el-Mandeb ces dernières semaines. C'est ce que raconte Ahmed Naghi, chercheur sur le Yémen à l'International Crisis Group.
6: Les Saoudiens comptaient sur les forces gouvernementales au sol. Et les forces gouvernementales au sol, elles, attendaient tout du soutien aérien des Saoudiens. Et ça s'est terminé avec ce fiasco, le retrait des forces gouvernementales et la prise de vastes territoires par les Houthis en quelques heures seulement. De mon point de vue, il s'agit d'un défaut de commandement, d'une mauvaise coordination et d'un manque de confiance entre certaines factions. Et en face, les Houthis étaient préparés. Tout cela leur a donné la victoire.
5: Scénario comparable dans la région de Taiz, où les Houthis du Yémen ont pu progresser face à des groupes armés locaux, peu soutenu par les forces gouvernementales.
4: Nicolas Falaise, le détroit de Bab el-Mandeb pris par les Houthis début septembre et que les forces yéménites tentent désormais de reprendre, car Bab el-Mandeb est un axe vital pour le commerce mondial, l'un des carrefours les plus stratégiques pour le transport du pétrole. Et avec seulement 30 km de large, les navires qui y transitent sont à portée de tir. De quoi donner aux rebelles un vrai pouvoir de nuisance, Pierre-Olivier.
7: En temps normal, un conteneur sur trois qui navigue sur les océans transite par Bab el-Mandeb. Des marchandises, mais aussi du pétrole. 8 millions de barils par jour en mai dernier, contre seulement 2,5 millions fin septembre, selon Kepler. Car Bab el-Mandeb est doublement stratégique. D'abord, c'est le raccourci maritime entre l'Asie et l'Europe. Le détroit qui permet d'accéder au canal de Suez, puis à la Méditerranée. L'alternative, c'est de contourner l'Afrique par le cap de Bonne-Espérance tout au sud, entre 10 et 15 jours de trajet supplémentaire minimum, plus de carburant et des navires mobilisés plus longtemps. Mais Bab el-Mandeb, c'est aussi la voie de secours, alors que le trafic reste perturbé à Hormuz. L'Arabie Saoudite transporte une partie de son pétrole vers la mer Rouge, via son oléoduc Est-Ouest. À plein régime, il peut transporter 7 millions de barils chaque jour vers le port de Yanbu. Mais problème, une fois sur la mer Rouge, sans Bab el-Mandeb, rejoindre l'Asie prend des allures de tour du monde. De quoi retarder les livraisons et faire monter un peu plus les cours du brut.

0: Cher Olivier, et les prix du pétrole qui sont repartis justement hier à la hausse en raison des craintes d'une reprise des combats sur l'autre théâtre de la guerre au Moyen-Orient. Des informations de presse évoquant le risque de nouvelles frappes américaines contre l'Iran ont fait flamber notamment le cours du Brent de la mer du Nord à plus de $104 le baril, suscitant même une mise au point de Donald Trump qui affirme avoir des discussions productives avec Téhéran et assure qu'il ne ciblera pas le pays d'ici aux élections de mi-mandat de novembre aux États-Unis. C'est le Yémen que l'on continue d'évoquer toute la matinée sur RFI, avec les enjeux régionaux du côté de la Corne de l'Afrique. Dans le prochain journal, à 5h30, temps universel, à 6h TU, témoignage d'un habitant de la capitale Sanaa, aux mains des Houthis depuis 2014, et où les bombardements se sont multipliés ces derniers jours. Et puis, ne manquez pas notre invité, à 6h20, temps universel, l'ambassadeur du Yémen en France et ancien ministre des Affaires étrangères, Riyad Yassine Abdallah, au micro de Guilhem Delteil.
1: En attendant l'actualité ce matin, Julien, c'est aussi l'Ukraine et l'ONU qui condamnent une frappe effroyable.
0: La mort de 30 personnes hier à Kramatorsk, dans l'est du pays, dans un bombardement russe qui a touché deux bus et un immeuble résidentiel. Un mort et deux blessés ce matin dans le sud-est à Zaporijjia. Alors que la capitale du pays a passé la nuit quasiment plongée dans le noir, les frappes russes précipitent Kiev en mode survie. De l'aveu même de son maire, Vitali Klitschko, les attaques de ces derniers jours ont entraîné notamment des coupures d'eau et d'électricité qui ont mis à l'arrêt le métro de la ville ce jeudi. Moscou accentue depuis plusieurs semaines ses frappes de longue portée sur Kiev à l'aide notamment de drones à réaction difficiles à intercepter, des Garand 5, c'est leur nom, qui fragilisent la défense ukrainienne, Franck Alexandre.
2: L'armée russe a souvent affublé ses armes de noms de plantes. Initialement, la série des Géranium, Garand en russe, était les copies conformes des drones Shahed fournis par l'Iran, puisque le Garand 2, d'une portée de 2000 km, évoluant à 300 km/h, était intercepté à plus de 90%, l'armée russe a doté la version suivante, le Garand 4, d'un turbopropulseur doublant sa vitesse, mais sa trajectoire restait prévisible. Alors cet été est apparu le Garand 5, et cette dernière mouture donne du fil à retordre aux Ukrainiens, indique Vincent Touré, chercheur à l'IFRI.
3: Le Garand 5 bénéficie de la turbopropulsion, donc il va déjà très vite et à très haute altitude. Et la difficulté supplémentaire, c'est que lui, pour le coup, est piloté jusqu'au bout. C'est même plus vraiment un drone, honnêtement. On arrive à un missile de croisière qui, en plus, devient vraiment précis et beaucoup plus agile. On le voit, là, avec les frappes sur les ponts de Kiev. On le voit sur la frappe des stations de service. Et c'est un problème qui va s'accentuer.
2: Chaque mois, plusieurs milliers de Garand, toutes séries confondues, sortent des usines d'armement russes. Face à une production exponentielle, seules les roquettes guidées laser pourraient offrir un pare-feu efficace. Mais les forces ukrainiennes ne disposent pas encore massivement de cet armement produit en Europe.
0: Les frappes russes qui continuent sur l'Ukraine, tout comme les bombardements ukrainiens dans la profondeur du territoire russe. L'un d'entre eux a fait 2 morts et 4 blessés ce matin dans la région de Belgorod. Les négociations sont toujours dans l'impasse, comme s'en est inquiété hier le chef de la diplomatie américaine Marco Rubio. Il évoque une situation très dangereuse. Des négociateurs ukrainiens sont d'ailleurs conviés aujourd'hui aux États-Unis pour une rencontre avec les émissaires de Donald Trump, Steve Witkoff et Jared Kushner. La France, le Royaume-Uni, l'Allemagne ainsi que l'Union européenne et l'OTAN doivent aussi participer à cet échange.
1: Plus de 70 000 personnes dans les rues hier. En France, la mobilisation des lycéens et des étudiants se poursuit.
0: Son acte 5 est annoncé pour mardi, malgré les annonces du ministre de l'Éducation, Édouard Geffray. Hier soir, il promet le déploiement dans les heures qui viennent de 3 000 professeurs remplaçants dans les lycées du pays où la situation est la plus critique. L'exécutif qui, après un début de réponse presque exclusivement sécuritaire et marqué par les violences policières, tente désormais de calmer la colère avec du concret. Quand le Premier ministre Sébastien Lecornu s'était contenté, lui, mercredi soir, d'annoncer des décisions à venir d'ici la fin du mois. Pas de quoi convaincre donc hier les plus de 24 000 personnes réunies à Paris. Selon les chiffres du ministère de l'Intérieur, une place de la Bastille noire de monde, avec des lycéens, des syndicats, des enseignants et des étudiants, à l'image de Cara et Chanice, étudiantes à l'université de Créteil, à l'est de Paris. Leurs années lycées ne sont pas si loin et elles partagent les revendications de leurs cadets.
4: Le contexte vraiment lorsqu'on a passé le bac était vraiment genre catastrophique. Il faisait chaud, enfin tout ce que les jeunes d'aujourd'hui sont en train de dire en fait. Il y a eu déjà des manifestations, je connais des 2003 qui ont déjà fait des manifestations au lycée pour les mêmes causes, pour les mêmes cas. Et aujourd'hui ils font tous semblant de...

0: parti, comment faire ceci, cela. Mais eux, ils y vont à l'instinct directement. Voilà. Et ça que je trouve beau, en fait.
1: Un parole d'étudiante mobilisée hier à Paris, au micro de Marie Casadebelle, la manifestation Place de la Bastille, dispersée par les gaz lacrymogènes de la police en début de soirée. 48 policiers et gendarmes blessés et 504 interpellations pour la journée d'hier.
2: C'est une nouvelle affaire d'escroquerie sur les réseaux sociaux qui secoue la Côte d'Ivoire.
1: L'annonce mercredi par le pôle pénal économique et financier de poursuite contre une dizaine d'influenceurs et de célébrités accusées notamment d'associations de malfaiteurs et blanchiment de capitaux. L'une de ces stars du web, Rita Djedjé, est au centre d'une affaire de vente de fausses parcelles de terrain. La justice ivoirienne l'accuse d'avoir touché frauduleusement plus de 320 millions de francs CFA environ.

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3: Il est 8h à Paris, 6h en temps universel. Merci d'écouter RFI. Le journal international. Bonjour Pierre Boudias.
4: Bonjour Clotilde, bonjour à tous.
3: La guerre au Yémen à la une de votre journal.
4: Une journée spéciale sur RFI consacrée à ce conflit qui s'intensifie. On s'intéresse à la vie quotidienne dans les zones contrôlées par les Houthis. On sera également à Riyad, la capitale saoudienne, sous un feu nourri des rebelles yéménites. Plus de 130 millions de personnes ont-elles été radiées des listes électorales indiennes? C'est en tout cas ce que dénoncent des milliers de manifestants qui se réunissent chaque jour dans les grandes villes depuis fin septembre. Dans leur viseur, la commission électorale accusée de favoriser le parti du Premier ministre Modi. À suivre également la Guinée-Bissau qui se rapproche d'un report de son élection présidentielle. Vous entendrez Édouard Philippe, candidat à la présidentielle en France et au sondage plutôt favorable. Il a déroulé hier un début de programme et puis on se quittera en musique avec le nouvel album de l'artiste soudanaise Soulaf, entre spiritualité et récit d'exil.
3: Il est devenu l'épicentre du conflit au Moyen-Orient désormais. RFI lui consacre une journée spéciale, le Yémen à la une.
4: Le pays du Moyen-Orient déchiré depuis 12 ans par une guerre civile qui redouble d'intensité ces dernières semaines. Contre-offensive toujours en cours des forces pro-gouvernementales qui tentent de reprendre du terrain après une percée des rebelles en septembre. Les Houthis, maîtres de la côte et du détroit de Bab el-Mandeb. Des combats qui ont déjà fait 400 morts depuis lundi. Et si la communauté internationale s'inquiète pour le commerce international, si l'ONU alerte sur les risques pour les migrants en provenance de la Corne de l'Afrique, ce sont bien sûr les civils yéménites qui se retrouvent en première ligne. Ils sont plus de la moitié à avoir besoin d'aide humanitaire aujourd'hui. RFI a pu s'entretenir avec une habitante de la capitale Sanaa aux mains de l'insurrection Houthi depuis 2014. Témoignage rare recueilli par Abla Jounaïdi.
5: Sanaa, la capitale du Yémen, est sous la férule des rebelles Houthis depuis 2014. Cela lui a valu de se voir imposer un blocus par la coalition militaire menée par l'Arabie Saoudite. C'est ainsi que les Houthis justifient leur action à l'encontre du voisin saoudien qui, depuis, a lancé une contre-offensive. RFI a pu joindre un habitant de Sanaa où les bombardements se sont multipliés ces derniers jours. L'homme souhaite garder l'anonymat.
6: Des gens perdent leur maison, des commerçants leur boutique, il n'y a pas de salaire régulier depuis une décennie. Ils sont versés tous les 3 ou 4 mois et encore seulement en partie. Il y a beaucoup d'inflation. La vie est chère, tout est cher et les gens vivent à la grâce de Dieu. La principale victime de cette guerre, c'est le peuple yéménite, quel que soit son bord. Le peuple subit la guerre depuis 12 ans.
5: Alors que le conflit s'intensifie, le pays, déjà très vulnérable, connaît une nouvelle crise humanitaire. Les combats ont par ailleurs endommagé des infrastructures civiles, notamment des habitations et des exploitations agricoles, ainsi que des établissements de santé, d'approvisionnement en eau et d'éducation.
4: Les frappes et combats dans le pays ont également provoqué une grave crise de réfugiés. 200 000 Yéménites ont été forcés de se déplacer en interne depuis le début de l'été, selon les Nations Unies. Une guerre civile devenue régionale, redevenue régionale ces derniers jours. Soutien du gouvernement yéménite dans sa contre-offensive, l'Arabie Saoudite est à nouveau largement visée par des frappes des Houthis. Exemple marquant hier, Riyad a largement frappé. On retrouve notre correspondant dans la capitale saoudienne, Joseph Clément. Joseph, attaque notamment sur l'aéroport et les États-Unis appellent désormais à la vigilance tous leurs ressortissants sur place.
7: Oui, les employés de la diplomatie américaine doivent demander désormais une autorisation spéciale avant de se rendre à l'aéroport de Riyad, signe que Washington considère avec sérieux. Les derniers développements sécuritaires chez son allié saoudien, jusqu'à 10 détonations ont été entendues hier dans la matinée à l'aéroport, de la fumée a été aperçue et des vidéos amateurs qui circulent montrent la carcasse calcinée d'un avion. Certains témoins sur place ont évoqué 2 à 3 autres appareils qui auraient été endommagés dans cette frappe revendiquée par les Houthis depuis le Yémen. Pourtant, près de 24 heures après cette attaque, aucun bilan matériel ou humain n'a été communiqué. Tout juste, la protection civile saoudienne reconnaît qu'une école maternelle et un complexe médical ont été touchés par des débris. Officiellement toujours ouvert, l'aéroport de Riyad tourne au ralenti avec de nombreux retards et annulations. Il se hisse parmi les premiers aéroports au monde qui subissent actuellement le plus de perturbations. Les autorités saoudiennes gardent une main ferme sur la communication. Des personnes ayant filmé le déroulement de l'attaque hier ont été arrêtées par la police. Et sur les réseaux sociaux, des internautes critiquent les vidéos montrant de la fumée à l'aéroport et y voient de la désinformation. C'est le signe d'une société saoudienne sous contrôle.
4: Joseph Clément, depuis Riyad, merci à vous. Ce conflit au Yémen, on en parle donc largement sur RFI tout au long de la journée, notamment sur notre site internet, direct live déjà à suivre. Vous retrouvez également un zoom sur la population civile pris au piège de ces combats.
3: Et puis juste après le journal, notre invité, je vous le rappelle, Riyad Yassine Abdallah, ambassadeur du Yémen en France. Dans l'actualité également, Pierre, cette question, l'équivalent de la population du Mexique a-t-elle été radiée d'un coup de stylo par la commission électorale indienne ?
4: 133 millions de personnes privées de leur droit de vote après des manipulations électorales. Ce sont en tout cas les révélations choc de la presse qui provoquent la colère dans le pays. Des électeurs en majorité musulmans ou précaires, ceux qui profiteraient au camp du Premier ministre Narendra Modi. Depuis fin septembre, ils sont donc des milliers à défiler quotidiennement dans les grandes villes indiennes, alors que l'indépendance de la commission est mise en cause par ses propres membres. Partis d'opposition, syndicats étudiants et partis des cafards appellent à nouveau à manifester demain à New Delhi. Mais tout rassemblement est interdit dans la capitale indienne, désormais sous très haute surveillance policière. Reportage sur place d'Abdoulaye Rally.
8: Vidé par les barrages

0: policiers, les avenues de Delhi dévoilent toute leur splendeur dans un calme inhabituel. Le professeur Robin Ratti est l'un des rares à se tenir devant les barrières.
1: C'est une première dans notre histoire. 130 millions d'électeurs ont été radiés par la commission électorale. Voilà pourquoi nous manifestons. La jeunesse soutient Rahul Gandhi.
0: Malgré le verrouillage sécuritaire, la capitale bouillonne de réunions politiques. Venu observer cette effervescence, Mansi revendique une démarche non partisane.
2: Ce n'est pas une question de parti ou d'âge, c'est le droit de vote des citoyens qui est en jeu. Je devais être là, c'est essentiel.
0: Ce sursaut de la société civile est activement soutenu par Yogendra Yadav, coordinateur national de la plateforme citoyenne.
3: L'Inde n'est plus la fière démocratie qu'elle était. Nous sommes devenus un État autoritaire compétitif, comme la Turquie ou la Hongrie d'avant. Et nous évoluons vers une autocratie électorale comme la Russie d'aujourd'hui.
0: Pour accentuer la pression, les collectifs appellent à marcher vers le Parlement ce matin avant la grande manifestation demain. Abdullah Erali, New Delhi, RFI.
4: Au Brésil, le retour aux urnes, ce sera le dimanche 25 octobre et c'est un soutien de poids qui pourrait faire pencher la balance que vient de s'offrir Flavio Bolsonaro, arrivé en tête du premier tour devant le sortant Lula. Le candidat d'extrême droite est désormais soutenu par celui qui est arrivé troisième dimanche dernier, le conservateur Augusto Cury, qui pourrait lui apporter les 3% d'électeurs qu'il avait soutenus. Peut-être décisif donc dans un second tour qui s'annonce très serré.
5: Présidentiel, c'est pas sûr qu'il y en ait une finalement en 2026 pour les électeurs de Guinée-Bissau.
4: Les conditions ne sont pas réunies pour organiser ce scrutin et les législatives prévues le 6 décembre dans le pays. C'est l'avis remis hier par la commission électorale et le Premier ministre, alors que ce double scrutin doit permettre de retour des civils au pouvoir après le coup d'État de novembre 2025. Et si le report doit encore être confirmé par le chef de la junte, Orhan Tam, les annonces semblent confirmer la volonté de l'armée de garder le contrôle sur le calendrier et peut-être même sur le pouvoir. À Dakar, Léa-Lisa Vesterov.
6: Il y a d'abord eu la décision de la junte au pouvoir de désarmer la garde présidentielle. 60 à 80 personnes, selon plusieurs sources, qui en réalité constituaient la sécurité rapprochée de l'ex-président Umaru Sissoko Embalo. Dans la foulée, le président de transition, le général Orhan Tam, a promu 9 officiers à des grades supérieurs. A suivi le refus de la junte militaire de laisser rentrer à Bissau Umaru Sissoko Embalo. Et puis enfin, le limogeage des très stratégiques ministres de l'Intérieur et de la Pêche et l'annonce de l'impossibilité d'organiser des élections le 6 décembre prochain. Si ce report qui ne dit pas son nom fait consensus dans un contexte où les rassemblements politiques sont interdits et les délais légaux dépassés, à Bissau, personne n'est dupe sur les risques qu'il comporte, à savoir le maintien au pouvoir des militaires. L'armée a mis de côté le PAIGC, puis Embalo. Aujourd'hui, c'est le vrai coup d'État, analyse un membre de la société civile qui espère néanmoins la réouverture de l'espace politique. Léa-Lisa Vesterov, Dakar, RFI.
4: Lui fait partie des favoris des sondages parmi la myriade de candidats à la présidentielle française. Édouard Philippe, premier invité de la nouvelle version d'une émission politique phare de France 2, ça s'appelle L'Heure de Vérité. Un moment important pour le maire du Havre dans sa campagne qui peine à trouver une dynamique. À une heure de grande écoute, il a donc essayé de donner à voir le candidat et le futur président qu'il pourrait être si les portes de l'Élysée venaient à s'ouvrir à lui. Valérie Gasse.
7: Mettre ses tripes sur la table, c'était l'un des objectifs d'Édouard Philippe et c'est en parlant de la France qu'il a tenté de le faire.
8: Elle a une histoire, elle a une culture, elle a des paysages, elle a des plats, elle a une façon de vivre. J'aime la France. Et il faut avoir l'identité fière.
7: Une tirade vibrante pour montrer ce qui le pousse à vouloir devenir président, une fonction qu'il veut exercer différemment d'Emmanuel Macron.
8: Un président doit présider et ne pas chercher à gouverner.
7: Dévoiler sa personnalité.
8: Ce que je ne fais pas, c'est raconter des cracks.
7: Affirmer sa force de caractère.
8: Quand il s'agit de prendre une décision, je tremble pas.
7: Expliquer sa vision.
8: La puissance, la confiance, la fierté.
7: Édouard Philippe s'y est employé pendant 2 heures, retirant parfois ses lunettes pour les mâchonner quand la question devenait plus intime sur la gestation pour autrui qu'il refuse toujours, sur sa famille.
8: Ma vie privée me concerne moi, je peux parler de mes enfants mais qui ne sont pas associés à ma vie politique.
7: Plus à l'aise sur son programme, réforme des retraites, baisse des dépenses sociales, réduction de l'immigration légale par deux, proposition d'une allocation familiale unique.
8: 350 euros dès le premier enfant.
7: Avec une méthode.
8: Dès le mois de juillet, l'examen d'une vingtaine d'ordonnances.
7: Souvent accusé de proposer du sang et des larmes et pas de rêve, Édouard Philippe a rétorqué.
8: Si la part de rêve consiste à faire prendre des vessies pour des lanternes, alors ce sera pas moi.
7: Et attaquer.
8: Je ne suis pas sûr que la France ait à choisir un bon port.

0: par son aïeul des années plus tôt.
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3: Bonjour et bienvenue à vous qui nous rejoignez. On est vendredi matin, dernière ligne droite, le week-end est juste là, derrière la porte, il ne reste plus qu'à l'ouvrir, mais ce soir. En attendant, on vous tient compagnie, vous êtes de plus en plus nombreux à nous écouter dès 8h, alors merci à vous. Jusqu'à 9h, rien de compliqué, la météo, l'horoscope, des chroniques, des jeux, des podcasts et de la musique. Voilà, on a dosé tout ça pour que ce vendredi démarre comme il faut. Allez, première chose, la météo. Bonjour et bienvenue dans Savourer nos différences.
4: Bonjour, bienvenue sur Radio G pour la météo locale. En ce moment, à Angers, le thermomètre affiche 10 degrés. Pour ce matin, attendez-vous à un ciel très nuageux. 11 degrés au compteur. Cet après-midi, la couverture nuageuse sera importante. Le mercure pointera sur 17 degrés. Ce soir, le ciel sera bien couvert. La température grimpera à 17 degrés.
2: C'était la météo pour aujourd'hui. On vous souhaite une belle journée.
3: Vous êtes toujours dans la matinale de Radio G, de 8h à 9h, et c'est le moment de savoir ce qui vous attend aujourd'hui. Voici la première partie de l'horoscope.
5: Vierge.
6: Vous êtes le moteur de votre équipe. Un moteur diesel, hein, qui met du temps à chauffer.
5: Poisson.
6: L'amour vous trouvera quand vous ne le chercherez plus. Alors arrêtez de chercher.
5: Gémeaux.
6: Pluton éprouve votre endurance. Vous tenez comme toujours.
5: Sagittaire.
6: Votre âme sœur existe. Elle a juste choisi un autre fuseau horaire et un autre continent.
5: Bélier.
6: Les planètes conspirent en votre faveur. Une vraie chance, sans astérix ni petite ligne.
5: Scorpion.
6: Une tuile vous attend au tournant. Le karma fait son inventaire.
3: C'était la première partie de l'horoscope. Si vous attendiez votre signe et qu'il n'est pas passé, eh bien il faudra patienter un peu. Il arrive juste avant 9h avec les 5 autres. On reste dans Savourer nos différences et on continue avec un podcast tiré au hasard dans la rubrique Podcast Plus du site radio-g.fr. Les extraits d'émission, ben ce sera juste après.
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9: Bienvenue dans « La France a un talent qui casse pas trois pattes à un canard ». Ce soir, trois invités exceptionnels. Mais tout d'abord, accueillons notre animatrice, Carrie Lemarchand.
10: Bonsoir à tous les mecs, salut les mecs, ils sont où les mecs ce soir? 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
9: Merci Karine. Alors, présentons notre premier candidat. Il s'appelle Benoît et il a un talent tout à fait particulier.
11: Je m'appelle Benoît et mon talent c'est de m'appeler Benoît.
9: Comment comptez-vous conquérir le jury?
11: Je vais leur dire que je m'appelle Benoît.
9: Alors on y va, c'est parti.
12: Bonsoir jeune homme.
10: Oh là là, qu'il est sexy. Oh, j'ai envie de le lécher partout.
13: Putain Karine, on est à la télé, calme tes hormones.
12: Tu peux te présenter?
11: Bien sûr, alors, je m'appelle Benoît.
9: Oh my god! Tu es certainement celui qui a le talent le plus extraordinaire de ce pays. Alors pour moi, c'est un grand oui.
11: Merci Eric.
10: Bon bah Benoît, j'ai eu des frissons jusque dans les trous de nez, alors je voulais te dire que tu as un potentiel de malade mental.
11: Merci Hélène.
10: Rejoins-moi dans ma loge à la fin de l'émission.
11: D'accord.
10: À toi Samy.
11: C'est de la merde. Merci Samy.
10: À toi Marianne.
14: Je trouve que quand tu chantes, ta voix résonne comme un P dans une cuvette de chiottes.
11: Mais j'ai pas chanté.
14: Un conseil, change de métier parce que la chanson c'est vraiment pas fait pour toi, t'as vraiment pas l'étoffe d'un chanteur.
11: Mais je suis pas chanteur.
9: Prochain candidat, il s'appelle Arthur.
15: Oh là là Arthur, j'adore ce prénom, c'est comme le roi Arthur.
13: Karine.
15: Oh oui Arthur, viens planter ta grosse épée d'Excalibur dans mon rocher.
13: Karine, arrête ça tout de suite.
9: Et le talent d'Arthur, c'est de chanter à une vitesse fulgurante. Il chante tellement vite qu'à côté de lui, Eminem, c'est Georges Moustaki.
16: Arthur, comment faites-vous pour chanter et parler aussi vite?
11: Oh ben c'est très simple, j'ai toujours parlé très vite. À ma naissance, ma mère a accouché dans un TGV, alors la première chose que j'ai connue, c'est la vitesse. Puis très vite, j'ai commencé à écouter la musique et à regarder des films en x2 parce que sinon je m'endormais. Le seul problème, c'est avec les femmes, je tiens rarement plus de 2 secondes au lit.
10: Oh là là, quelle rapidité! Oh, j'ose pas imaginer ce qu'il peut faire avec sa langue.
13: Bordel, Karine, ça suffit, on dérape là!
12: Bonsoir, comment tu t'appelles?
11: Bonsoir, je m'appelle Arthur et je suis très content d'être là.
10: Et qu'est-ce que tu vas nous faire, Arthur, à part me déshabiller dans les coulisses à la fin de l'émission?
11: Je vais vous chanter une chanson de Claude François qui s'appelle Même si tu revenais.
10: D'accord, t'as pas trouvé plus ringard comme chanson?
11: Non, je suis au max là.
12: On t'écoute!
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16: Bon, Arthur, je vais être honnête avec toi. Tu es probablement l'être le plus talentueux sur cette terre. Alors pour moi, c'est un immense oui.
11: Merci Eric, ça fait plaisir.
10: Arthur, à travers ta chanson, tu as réussi à me transporter tel le RERB à la gare du Nord. J'ai senti des frissons à l'intérieur de mon intestin grêle.
11: Merci Hélène, j'apprécie.
10: Prépare la chantilly, on se retrouve chez toi dans une heure.
11: D'accord.
10: Samy, t'en penses quoi, toi ?
11: Nul à chier. Merci Samy.
10: Et toi, Marianne ?
14: Arthur, quand tu t'es mis à chanter, j'ai cru entendre vomir un tyrannosaure.
11: Merci Marianne.
14: Retourne chanter sous un pont qui pue la pisse.
11: J'apprécie.
16: Dernier candidat, il s'appelle Julien.
15: Ah oui, vas-y Julien, fourre-moi comme une dinde de réveillon, Julien !
13: Karine ! C'est pas possible, on pourrait pas avoir une femme pour une fois, histoire de la calmer ?
16: Julien a vécu une enfance assez dure. Ses parents l'ont abandonné le jour de sa naissance avant même que son cordon ombilical ne soit coupé. Ce qui fait que quand sa mère a essayé de le jeter dans l'océan, elle a aussi plongé avec lui et le cordon s'est enroulé autour de son cou et elle est morte étranglée. Julien a dû ensuite survivre parmi les crocodiles et les piranhas affamés, puis s'est fait recueillir par des pêcheurs qui se sont servis de lui comme appât pour la pêche au mégalodon.
14: Oui, on peut dire que j'ai pas eu une enfance facile.
16: Découvrons le talent de Julien.
10: Oh, j'espère que son talent a un rapport avec la taille de sa bite.
13: Un peu tard, la censure.
16: Bonsoir Julien, on t'écoute.
14: Oui, bonjour.
16: Incroyable ! Eric a appuyé sur le Golden Buzzer.
18: Julien, ce Golden Buzzer est entièrement mérité pour que tu ailles en finale. Tu es l'être le plus talentueux de ce système solaire et de tous les cosmos de la galaxie de l'univers.
14: Mais j'ai encore rien fait.
10: Julien, tu m'as fait frissonner le gros orteil, alors vraiment, tu as ta place en finale, c'est un oui pour moi.
14: Merci Hélène.
10: Rendez-vous ce soir chez ma sœur pour une partouze.
14: C'est noté.
10: À toi Samy.
16: Va te faire foutre.
14: Merci Samy.
10: Julien, ta voix est tellement dégueulasse que j'ai fait 3 AVC durant ta performance.
14: Merci Marianne.
10: Tu seras jamais un bon chanteur. Retourne faire les poubelles et mendier dans le métro avec une jambe amputée.
14: Je suis pas chanteur.
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3: Il vous a plu ce podcast ? Eh bien, on en découvrira un autre d'un style bien différent en fin d'émission. En attendant, vous pouvez tous les réécouter gratuitement sur le site radio-g.fr dans la rubrique Podcast Plus. Voilà, pas besoin de s'inscrire. Et pour ceux qui ont envie de se lancer à faire des podcasts, eh bien, vous aussi, vous pouvez créer le vôtre et qui sera présent sur notre site et peut-être même à l'antenne. Il suffit d'aller sur le site radio-g.fr, de cliquer sur Rejoignez Radio G et de remplir le formulaire. Voilà, on vous contacte juste après. Bah, c'est ça une radio locale, hein, tout le monde peut s'exprimer. Alors, on parlait à l'instant de podcast, maintenant on passe aux émissions. Voici quelques extraits de ce qu'on entend sur Radio G, histoire de savourer nos différences.
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0: Ah bah c'est de mieux en mieux, hein. On loupe une, on loupe 15 jours et voilà.
1: Je me questionne si je fais grève ou pas là.
2: Tu préférais la choucroute?
1: Non, ni l'un ni l'autre. Choisir entre la peste et le choléra. Bon, alors, c'est grave. Hein. Bon, bonsoir à tous quand même. Hein. Dans cette séquence, on va parler des jeux télé. Ah, eh ben oui, parce que mon enfance, elle a été bercée de Roue de la Fortune, de Apprendre ou à laisser et autres maillons faibles. Vous vous rappelez ces merveilleux jeux. Donc, on va avoir quelques petites questions sur des choses qui se sont passées pendant des jeux télé, puis vous allez devoir répondre. Okay,
2: ok.
1: On va commencer par qui veut gagner des millions. Tout le monde connaît, mais pas en France. Plutôt en Angleterre. Si vous avez entendu parler de Charles Ingram, ne vous prononcez pas, s'il vous plaît. Personne. Ok. Alors parfait.
3: Ça me parle.
1: C'est bah alors, un gagnant. Olivier, tu es. Alors Charles Ingram a bien gagné 1 million de livres. Bon, déjà, ça fait beaucoup de lectures, mais. Bon.
2: Mais non.
1: En trichant.
0: Comment
1: a-t-il fait, selon vous?
0: Il a appelé un ami.
2: Vous voyez, avec quelqu'un dans le public.
1: Alors, j'ai plusieurs propositions.
0: D'accord.
1: Première proposition, il était complice avec le public qui lui soufflait les bonnes réponses.
2: Ouais.
1: Deuxième réponse, il était complice avec le présentateur. Troisième possibilité, il était complice avec le réalisateur qui lui a envoyé des questions à l'avance. Ou alors, réponse D, il était complice avec la dame de l'accueil, mais ça n'a rien à voir.
0: C'est moi la dame de l'accueil.
3: Ben, c'est pas ça alors.
2: Ah, c'est vrai. Moi, j'aurais dit.
3: Moi, je pensais qu'il
2: une personne du public.
3: Il toussait. Ouais. Une fois pour la réponse.
0: C'était pas une caméra cachée ou quoi que ce soit.
3: Non. Ouais. Je sais pas.
0: Donc il a perdu.
2: Alors, il y a Fadi qui nous écoute et qui dit tous.
1: Voilà. En fait, alors effectivement, comme disait Olivier, c'est la réponse A. En fait, il était complice avec le public.
2: Mais le public, c'est tout le public?
1: Non. En fait, il y avait
2: une personne du public.
1: En fait, sa femme était dans le public.
2: D'accord.
1: Et quand le présentateur lui posait les questions, il disait, par exemple, je sais pas, réponse A, Paris, réponse B, New York. Hein, Charles Ingram, il répétait après. Je pense que ça pourrait être la réponse A. Non. Ou peut-être la réponse B. Et là, la personne toussait quand c'était la bonne réponse.
2: D'accord.
1: Disait, ouais, c'est bien la réponse B, c'est New York, etc. Et donc, il a bien gagné 1 million, mais tout le public à côté a dit, mais c'est quand même très suspect. Même les présentateurs ont dit, c'est quand même. On sent qu'il s'est passé quelque chose. Donc, l'émission a été revue. Il s'est fait attraper. Et alors, non seulement, il a perdu son million de livres, mais il a été condamné à de la prison. Alors, avec sursis.
2: D'accord.
0: Okay. Ah ouais, quand même.
1: Donc, le gars a tout perdu. Et globalement, il se fait huer totalement dans la rue quand
2: alors, apparemment, c'était sa femme.
1: Parce que... Oui, c'est sa femme.
2: D'accord,
1: elle a déclaré
2: ne pas souffrir de la gorge quand il a été chopé.
1: Oui,
2: c'est pour ça qu'elle toussait tout le temps.
1: Oui, mais d'accord. Mais en réalité, ça concordait quand même vachement avec les bonnes réponses.
2: Mais alors, du coup, elle est quand même. Pourquoi c'est pas elle qui a joué si elle connaissait les réponses?
0: Bah, les
3: portables.
2: Il y avait Internet à l'époque.
1: Je sais pas. Non, c'était une dizaine ou une vingtaine d'années, je dirais.
2: Ouais, début, ouais. Ouais. Elle trouvait quand même les réponses.
1: Ouais.
2: Il faut être rapide quand même.
1: C'est vrai qu'ils auraient pu inverser, ça aurait été plus simple. Et en fait, il y a une série qui a été faite sur une mini-série de 3 épisodes qui s'appelle Quiz, qui a été faite sur cette histoire-là.
0: J'en avais jamais entendu parler de ça.
1: Voilà. QG,
4: bienvenue. 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
6: Faut dire quand même que elle a eu de la chance, cette voiture, d'être dedans, puisque à l'origine, c'était pas une voiture qui était prévue pour le voyage dans le temps. Donc, on n'en aurait pas parlé aujourd'hui. Vous savez, David, je pense que tu sais. Est-ce que tu sais qu'est-ce qui aurait dû être utilisé pour le voyage dans le temps? Ah, pas forcément un véhicule.
7: Qu'est-ce qui aurait dû être utilisé à la place de cette voiture-là?
6: En fait, dans la première version des scénarios, le scénario, il ne devait pas utiliser une voiture d'ailleurs pour voyager dans le temps, il devait utiliser un autre objet. Et c'est le réalisateur qui, au final, a dit non. Et puis, je pense que les producteurs.
7: Un peu plus fun et tout. Je sais pas.
6: C'était pas forcément plus fun.
7: C'est quelque chose qui déplace aussi ou pas?
6: Non, ça se déplace pas.
7: Ah ouais, déjà.
6: Ça se trouve dans une maison.
7: Baignoire?
6: Non.
7: On peut tenir à plusieurs dedans.
6: On la trouve dans la cuisine.
8: Et par contre, il y a de la lumière dedans.
6: Ouais.
7: Enfin, four à micro-ondes.
6: Ça dépend si tu l'ouvres ou si tu fermes.
8: Oui, voilà, c'est ça.
7: Un frigo.
6: Ouais, un frigo. En fait, ça devait être un frigo. Et il y a à la fois le réalisateur, mais aussi les producteurs, en fait, qui ont dit non, parce qu'ils avaient peur que les enfants.
7: Ils rentrent dans les frigos.
6: Et s'enferment dans les frigos. Et du coup, que ça soit dangereux.
7: Est aux États-Unis, la blague.
6: Voilà. Donc, c'est devenu une voiture. Et heureusement pour nous, d'ailleurs. Et heureusement pour la DeLorean, ça l'a reboosté au niveau des ventes, parce que cette voiture partait, justement.
8: Ce que je trouve drôle dans le film, justement. justement, c'est le moment où, pour la première fois, McFly découvre la voiture et il dit « Ah, elle est jolie, quoi !» Et lui, il bah, tant qu'à faire, hein, autant avoir un véhicule qui a de la gueule.
6: Ouais, c'est ça. Ouais.
8: J'aime bien.
6: Non, mais c'est sympa. Et c'est vrai qu'elle est géniale, cette voiture. Alors, dans le film, bah, justement, la DeLorean de Doc Brown la transforme en machine à voyager dans le temps. Et il faut atteindre combien de miles?
7: 88, je crois.
6: 88, bien. Ah, 88 ouais, miles à l'heure pour déclencher le voyage temporel. Alors, une voiture de cinéma est née et bah, elle est devenue l'une des plus célèbres de l'histoire du 7e art. La musique d'Alan Silvestri participe énormément à cette sensation d'aventure et de mouvement. Quelques notes suffisent pour vous faire apparaître justement cette DeLorean, les éclairs et la route temporelle.

0: Nom de Zeus.
1: Marty.
2: Voilà, ils sont arrivés tous les deux. Alors, vous l'avez pas à l'image, mais ils se sont déguisés. Donc, nous avons Yann qui ressemble à Doc Brown.
1: Moi, j'ai pas besoin de me déguiser pour McFly.
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4: 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Alors, toujours prêt à savourer nos différences? Écoutons maintenant une étrange émission qui permettait aux auditeurs de l'arrêter. Oui. La preuve avec cet extrait de Dans mon tiroir.
5: Eh ben moi je vais vous parler pareil d'un peu Terminator, un petit peu fin du monde, un peu bombe nucléaire.
2: D'accord.
5: Vous parler cinéma puisque je suis allé voir Barbenheimer.
6: Barbenheimer.
2: T'as vu les deux films en même temps.
5: Exactement. Alors j'aurais aimé pouvoir faire les 5 heures de films d'affilée pour bien ressortir la tête à s'éclater contre les murs.
2: C'est pas le même style quand même.
5: Mais justement. Alors. C'est pas la première fois qu'on a deux films qui sortent, ou en tout cas deux œuvres qui sortent en même temps. Oui. Je pense.
6: Deux œuvres.
7: Ah ouais.
5: Bon, ça reste un travail, hein.
7: Oui, non, mais d'accord.
2: Il y a deux films, allez, on va dire deux films.
5: D'accord, des créations artistiques.
2: C'est ça.
5: Mais à votre époque, il y avait, par exemple, Deep Impact et Armageddon qui sont sortis en même temps. Ils sont sortis à quelques mois après. Pas le même jour, évidemment. Mais par contre, on a aussi deux œuvres complètement antinomiques qui sont sorties. Le même jour, c'était le 18 juillet 2008, c'était Batman The Dark Knight et Mamma Mia, une comédie américaine.
2: Ne veux pas confondre Barbie avec Mamma Mia, fais attention.
5: Ah non, ne me fais pas dire ce que je n'ai pas dit. Moi, j'ai commencé à voir Oppenheimer, très sympathique, et puis après, je suis allé voir Barbie.
2: Sympathique.
5: Oui, en tout cas, cette créature qui est Barbenheimer n'est pas l'œuvre de Frankenstein, mais de deux réalisateurs différents qui ont eu soit de la chance, soit un coup de communication de Warner Bros. Pour sortir le film le même jour. Donc, j'ai vu Oppenheimer, toi aussi Nicolas, je crois.
1: Ouais, j'ai été le voir vendredi soir.
2: C'est de la bombe.
1: Faut s'accrocher, hein, c'est très blabla, c'est long, ouais.
2: Il n'y a pas beaucoup d'effets spéciaux, alors qu'on s'attend.
1: Il n'y en a même pas du tout. C'est d'ailleurs un des critères de Nolan qui a dit, oh là, je veux pas d'effets spéciaux pour la bombe, etc.
2: Mais voilà, on s'y attend un petit peu.
8: Le point commun des deux films, c'est qu'il y a deux bombes atomiques.
2: Oui, c'est vrai, c'est pas mal non plus.
7: Olivier, j'adore. En fait, moi, Robin, j'ai pas compris l'analogie. Deux films sortis en même temps, mais c'est tout le temps.
2: Il y en a plein d'autres, ouais.
5: Oui, alors un jour, c'est une comédie américaine que je vais qualifier d'un peu neuneux parce que j'ai pas trop aimé, mais qui en soi, chacun ses goûts évidemment, un biopic assez lent, assez chiant. L'un un peu. Alors oui, j'ai pas trop aimé Oppenheimer.
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4: Découvrons les pépites musicales de notre territoire avec un passage du quart d'heure angevin.

0: 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Tes longs discours vides de sens nous exaspèrent tous et pensent à l'histoire. 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
1: On parle d'un argument sérieux, là.
2: C'est un peu la Brassens féminine, là.
1: Ah bah tiens. Et surtout qu'elle s'adresse à quelqu'un, peut-être, non?
2: Oui, peut-être, on voit pas qui, mais...
1: Je sais pas, hein.
2: En tout cas, elle est digne des grandes personnes qui viennent de l'Égypte.
1: Et vous rappelez de son nom?
2: Nefertiti, justement.
1: Ah bah tiens. Nefertiti, c'était Nefertiti, son titre. Cher monsieur le président, on a reçu Nefertiti au mois de mai.
2: Ouais.
1: Avec Virginie. Qui n'est pas là aujourd'hui.
2: Elle nous manque, Virginie.
1: Elle nous manque. Et là, je vais présenter quelque chose d'un peu plus posé. Voyons.
2: Ah.
3: 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Cultivons-nous sur cette terre nos espoirs en même sillon. 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

0: Ça, j'ai aimé. Ah ben, j'ai aussi. Aimé à l'époque. C'était la première interview de Virginie, d'ailleurs.
1: Tout à fait, oui.
0: Et vous vous rappelez de qui c'est ?
1: Oui, bien sûr, c'était Paul Mellet. Mais après la Brassens féminine, on va dire, c'était le Ferrat. Le Ferrat.
2: Oh, ben dis donc.
1: C'est vraiment une émission de jeunes.
3: Hein. 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
5: Allez, merci Olivier. Il est temps maintenant de retrouver Bruno.
6: Ah bah non.
5: Quoi ?
6: Ah bah non, la RAF, je proteste,
5: hein,
6: parce que c'est toujours moi qui ai fait le lancement de Bruno, alors c'est hors de question que ça change,
5: pardon.
6: Même en 2019.
5: Non.
6: Alors, s'il te plaît, je garde ce lancement, okay. Rien que pour moi, mon cher, mon temps, mon bru-bru à moi, c'est à toi.
7: Ah, c'est tout ?
6: Oui, c'est
7: ça
6: tout.
7: Va alors.

0: Allez, bah, tu parlais de Netflix tout à l'heure. On a testé donc la série Black Mirror, une série interactive sur Netflix. Alors, déjà, c'est très bien fait techniquement. Hein, suivant vos choix, on voit en effet se dérouler de l'histoire différemment. Alors, ça va de choisir de quel type de cornflakes prend le héros ou la façon de se débarrasser d'un corps. Alors, ne le faites pas comme moi avec Olivier, hein, parce que ça va vite devenir très gore. Alors, il y a deux personnes qui autour de cette table l'ont vu. Donc, il y a Olivier, tu l'as vu, et Karine, tu as vu aussi. Alors, ton avis sur cette version interactive d'une série télé?
1: Ah oui, le fait que ce soit interactif, c'est intéressant. Mais ceci dit, l'épisode est quand même...
0: Là, c'est dans le même, quoi.
2: Ouais, mais c'est enfin, Je ne dirais pas mieux, exactement. L'idée est intéressante, mais par contre, ça manque cruellement d'interactivité. Et on n'arrive pas à accrocher. Je trouve, moi, pour la moitié, j'ai décroché. J'ai même pas envie de mater la suite.
0: C'est vrai.
2: Ça me donne envie de vomir, tellement que c'est mal. C'est pas intéressant.
0: Bon, quand même. Alors, pour la petite histoire, en fait, le pitch, c'est un créateur de jeux vidéo parano qui croit qu'on le manipule, ce qui est un peu vrai, hein, puisqu'on le fait. Alors, le jeu vidéo des années 80 s'appelle Bandersnatch, et maintenant, il existe en vrai, et on peut le télécharger sur Internet. Voilà, donc c'est un petit jeu des années 80. Ok, donc à voir, comme ça, en expérience.
2: En expérience très sympathique, mais pas sur une durée aussi longue, parce que vraiment, la série en elle-même... Enfin,
0: et puis, il y a des choix qu'on fait qui changent complètement la vie... et qui sont un peu bizarres. Par exemple, au début, si vous choisissez tel type de cornflakes ou tel type de cornflakes, ce serait une histoire complètement différente. Oui. Ce qui, normalement, ne change pas grand-chose.
2: Ce qui est étonnant, c'est qu'on peut faire un choix, mais derrière, après, ils vont revenir en arrière.
0: Oui, parce qu'il y a des impasses. Et quand vous êtes en impasse, effectivement, vous allez revenir en arrière, parce que de toute façon, on ne peut plus rien faire.
2: Quel intérêt de mettre un choix quand on peut faire un corps.
0: Si on le fait sauter par la fenêtre, effectivement, une fois qu'il est mort, la série est finie.
2: Il y a plein de rebonds possibles.
3: C'est juste un épisode ou vraiment une série?
0: Non, il y a un épisode.
3: Oui, parce que l'épisode pourrait durer que 15 minutes et il faut le re-regarder pour avoir.
0: C'est ça. Alors, il dure une heure, mais il y a 5 heures de tourner pour une heure de vrai épisode. Alors, vous aimez les jeux de société, mais vous en avez marre des centaines de cartes et pions à trier pour démarrer et ranger le jeu, et vous n'avez plus de place dans vos placards avec toutes les grandes boîtes. Ça Raphaël,
4: ouais, ça, j'aime bien. Voilà. Je suis intéressé là.
0: Alors, il y a la possibilité de jeu vidéo, mais vous n'avez pas envie de jouer sur un écran télé avec plein de fils à brancher et puis tout le monde qui regarde dans la même direction. La solution est là, et je vous le dis de suite, je la veux pour Noël. Vous notez?
1: Je note.
0: Veux pour Noël.
3: C'est une Microsoft Surface, c'est ça?
4: Vas-y.
0: Non. Alors, ça sortira fin de l'année. Donc, vous ne pourrez pas l'avoir là pour la fin de l'année.
4: D'accord.
0: Imaginez un plateau de jeu. Ouais. Donc, c'est fin comme un carton traditionnel. Ouais, c'est-à-dire, vous le dépliez, vous le mettez sur la table. C'est en fait un écran tactile. Mais attention, c'est plus que ça. Ça reconnaît les pions, les différents types de pions et les cartes. Donc, ça veut dire que le fait de poser sur le jeu, ça déclenche des animations spécifiques sur le jeu et ça vous fait avancer. Enfin, vous savez où aller, etc. Donc avec des éléments extérieurs qui sont très basiques, hein, c'est des petits pions de couleur et puis il y a un dé que vous pouvez lancer, et bien vous allez pouvoir jouer à plein de jeux de société, mais vraiment des jeux de société avec tout le monde autour de la table. Et alors des plus simples aux plus complexes. Donc il y a un jeu de loi par exemple, bon, c'est très simple, mais vous avez plein de jeux tactiques, etc. Et vous allez pouvoir jouer avec tout le monde autour de la table. Et plutôt d'avoir 100 000 cartes, et bien vous avez les cartes qui vont s'afficher ici. Votre pion, vous allez le faire avancer vous-même sur le jeu, et ça va jouer sur l'interactivité de la chose. Vous n'avez pas besoin de sortir tous les éléments.
4: Mais les billets du Monopoly,
2: c'est un plateau qui va récupérer de manière interactive.
0: C'est ça.
2: Les pions et les cartes qu'on a habituellement en fait sont représentées de manière interactive sur un plateau.
0: Voilà, alors on les a vraiment en main parce que c'est des pions, c'est des pions génériques en fait.
2: Oui.
0: Des petits pions génériques, mais effectivement ils seront sur le plateau.
2: Alors, avec un même jeu, on peut avoir plusieurs dizaines
0: de jeux. Alors l'avantage également, c'est qu'on peut arrêter la partie quand on veut, puisqu'on sauvegarde la partie et même on peut la reprendre plusieurs heures ou ailleurs.
3: J'ai obligé de prendre en photo le plateau pour savoir.
0: Alors ça peut compter les points, etc. Ouais. Et alors le petit plus, c'est que le jeu a une intelligence artificielle à l'intérieur. C'est-à-dire que vous allez jouer avec lui, si vous voulez, et il va apprendre. Et apprendre de ses erreurs et s'améliorer de plus en plus. Ah bah oui, à la fin, ça va être un petit peu compliqué. Hein. Donc ça sort en fin d'année, c'est sous Android, donc ouvert à plein de jeux, on verra ça. Ça marche sur batterie et peut être lié à Internet pour jouer même en ligne avec plusieurs joueurs.
1: Et ça vaut combien
2: de...
0: Ah voilà, ouais. Oui, bon d'accord, ok, ça vaut 450 euros.
1: Ah oui,
2: ah, oui, on commence la cagnotte.
3: Ça fait une dizaine de jeux, quoi. Une dizaine de gros jeux de société, c'est pas non plus...
0: Bon alors, en ce moment, c'est le CES, vous savez, c'est le salon de l'électronique à Las Vegas, et c'est là qu'on découvre toutes les technologies de demain. Par exemple, le premier écran enroulé de l'histoire de la télévision. Oh, en fait, c'est une boîte longue que vous posez sur une table, hein, et ça, donc, magique, vous appuyez sur un bouton et l'écran va se lever. Et c'est pas un écran de projection, c'est vraiment une télévision 4K OLED. C'est-à-dire que l'image est superbe. Donc, vous regardez pas la télé, c'est juste une boîte qui est posée sur la table, Et si vous regardez la télé, donc hop, ça se lève et vous avez ça.
1: Il faut une antenne, enfin, un truc.
0: Alors tout est branché sur le boîtier en fait, sur la boîte en dessous. Donc en fait, c'est tout à fait invisible sur votre, dans votre salon, et c'est uniquement quand vous regardez la télé, ça se soulève.
1: Ah oui, c'est pas fait pour emmener à droite à gauche.
0: Non, parce que c'est vraiment une grande grande télé. Hein. Voilà. Alors en fait, c'est ce qu'on va voir en 2019, c'est tous les écrans qui sont souples. Les écrans, le smartphone par exemple, va pouvoir se rouler comme un journal maintenant.
5: Ça
0: va sortir, c'est en 2019.
1: C'est abordable.
0: Ça va le faire, effectivement.
1: Est-ce que ça réduit le pénis?
2: Les ondes peut-être.
1: Est-ce que c'est anti-adhésif?
2: Les neurones aussi.
0: Bon allez, bon, juste une dernière petite chose. Les soldes commencent le 9 janvier et ça dure 6 semaines. Une étude sur les prix des produits high-tech en janvier 2018 montre que les prix les moins chers se trouvent le 25e jour de solde. Donc, vous allez faire vos courses le samedi 2 février. Voilà, c'est l'info.
3: D'accord. Tout le monde est au courant.
0: Donc
6: quel jour
0: tu
6: dis, je note.
0: Le 2 février, c'est ça le moins cher.
6: Le 2 février, il faut que j'aille faire les soldes.
0: Voilà, pour les produits high-tech.
6: Parce que c'est moins cher. Ah, high-tech, oh bon.
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0: Pour la musique qui suit, place aux femmes et à la chanson française avec un extrait de l'émission « Elle chante la francophonie » animée par Michel.
8: Duo français. En 2018, Véronique Sanson a sorti un album qui s'appelle « Duo volatile ». Nous y retrouvons uniquement des chansons de Véronique Sanson, mais qu'elle interprète en duo avec un ou une autre artiste. Et je vous propose ce soir d'écouter « C'est long, c'est court » où elle chante avec Zaz.

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1: Vous écoutez Radio G, il est 8h48. Vous êtes toujours dans l'émission des archives de Radio G, et parmi les styles de musique diffusés par votre station, la chanson française a une place particulière. Voici un extrait de Marie, Serge, Claude et les autres.
2: Elle a été classée numéro 2 au top 50 durant 4 semaines en cette année 1989. Il s'agit d'une chanteuse belge. Elle chante en français, une chanteuse belge francophone. Elle est née le 20 janvier 1977. Et en cette année 1989, Nathalie Lefèvre, qu'on en connaît mieux sous le nom d'artiste de Mélodie, nous interprète sa chanson « Il n'y a pas que les grands qui rêvent ».

Eh oui, il est déjà 8h52. Musique maintenant avec une proposition de l'émission « C'était mieux après ». Et justement, parlant de musique, eh bien découvrons une reprise étonnante faite par un chanteur angevin. Alors la chanson originale, ça donne ça.

0: T'as acheté le disque, Caro? C'est bon, tu l'as
1: obligé.
0: Et puis tu le chantes tout le temps, forcément. Ta fille. Oui, forcément. Bon, elle a combien? 40 ans maintenant, quand même. Faudrait arrêter de chanter ça, quand même. Ça va lui prendre la tête. Alors, cette comptine est donc reprise par un chanteur angevin qui s'appelle Tidiaz, et ça donne ça. 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

0: Moi, je trouve ça marrant quand même d'avoir repris ça et de chanter ça. Donc, c'est Tidiaz, on l'aime bien. Et puis, il est angevin, donc forcément, on l'aime bien. Voilà.
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0: Dans 7 minutes, il sera 9h, 8h53 sur Radio G. Que de souvenirs partagés dans cette émission. Mais Radio G, c'est encore et toujours plein de programmes nouveaux. Voici la grille du jour. C'est Savourer nos différences, bien sûr, la matinale de Radio G jusqu'à 9h. 13h à l'assaut. À l'assaut, c'est 30 minutes pour partir à la découverte d'une association du territoire ligérien avec Guy. 18h10, c'est l'émission quotidienne de Radio G, comme tous les jours de la semaine, l'actualité culturelle et angevine. 19h, Transfréquence, émission dédiée à la trance, la techno et bien d'autres, animée par l'équipe d'Indalive. 21h, Dread and Sky, une émission dédiée au rap 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Et bien sûr, entre les émissions et toute la nuit, la playlist de Radio G. Bonne journée sur votre radio. Savourez nos différences vous fait découvrir le passé, mais aussi l'avenir. Voici la deuxième partie de l'horoscope du jour.
2: Balance.
3: Un élan de tendresse inattendu va réchauffer votre quotidien. Ou alors c'est le radiateur. Difficile à dire.
2: Capricorne.
3: Vous décrocherez peut-être un contrat important aujourd'hui. Important pour quelqu'un en tout cas.
2: Verseau.
3: Pleine forme en vue. Profitez-en pour faire ce que vous remettez depuis des lustres.
2: Taureau.
3: Tonus solide, moral en convalescence. Le grand classique du dossier.
2: Cancer.
3: Votre vie sentimentale décolle enfin. Restez bien attaché jusqu'à l'atterrissage.
2: Lion.
3: Mercure en maison 2 favorise les bonnes affaires. Lisez les petites lignes, elles vous concernent.
0: Fin de l'horoscope pour aujourd'hui. Pour les 6 premiers signes, il fallait être là à 8h15. Bon, pas grave, hein, vous savez maintenant où nous trouver. On poursuit Savourer nos différences avec un nouveau podcast. C'est court, souvent étonnant et à chaque fois, on y apprend quelque chose. Écoutez plutôt.
4: Bonjour les humains, je suis une IA et je parcours les archives de l'humanité. Bienvenue dans le Graal de l'Histoire. Il ne faut jamais sous-estimer ses adversaires, si petits soient-ils. Si vous essayez de vous en servir pour manipuler l'Histoire, il est probable que la situation se retourne contre vous et change la face du monde. Nous sommes en 1933. Le système politique allemand est en crise. Rien ne marche et on passe son temps à aller voter pour des gouvernements qui tombent en quelques mois. Pas moins de 3 élections en 2 ans. Un tout petit parti n'avait pas trop la cote. Il était plutôt sulfureux. C'est le Parti National Socialiste. Oui, les tristement célèbres nazis. Il n'avait heureusement que 2 sièges sur 11, et encore, pour des tout petits postes. Devant le rejet du peuple pour les partis modérés, certains politiciens pensent que mettre ce petit parti nazi au pouvoir leur rendrait redevable et leur permettrait de gouverner en sous-main. En janvier 1933, un nouveau chancelier est alors élu. Le 4e en 9 mois. Il était du parti nazi et s'appelait... Adolf Hitler. À vouloir manipuler la politique et jouer avec le feu, les Allemands se sont brûlés, entraînant quelques années plus tard le monde dans le chaos. À bientôt pour un nouveau Graal de l'Histoire.
0: Voilà pour le deuxième podcast de la matinale. Vous avez aimé? Voilà. Eh bien, écoutez, on veut le savoir. Écrivez-nous depuis le site de radio-g.fr, par mail ou dans le chat. Voilà. Et puis sinon, bah pourquoi pas vous? Bah oui, c'est vrai ça. La prochaine fois, vous pourriez faire un podcast aussi. On est une radio associative et ici à Angers, eh bien, notre boulot, c'est aussi de vous tendre le micro. Voilà, un projet d'émission ou un podcast, vous le décrivez en mail et on voit ça ensemble. En attendant, eh bien, on refait un petit tour du côté de la météo. Voici les prévisions pour Angers.
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6: Bonjour, bienvenue sur Radio G pour la météo locale. En ce moment, à Angers, le thermomètre affiche 10 degrés. Pour ce matin, attendez-vous à un ciel très nuageux. 11 degrés au compteur. Cet après-midi, la couverture nuageuse sera importante. Le mercure pointera sur 17 degrés. Ce soir, le ciel sera bien couvert. La température grimpera à 17 degrés.
5: C'était la météo pour aujourd'hui. On vous souhaite une belle journée. 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
0: Merci à notre partenaire pour cette dernière météo de la semaine. Vous pouvez aussi devenir partenaire, hein, si vous voulez. Vous avez un commerce, un spectacle, un festival, eh bien écrivez-nous via la rubrique contact de radio-g.fr et puis on vous fera un petit peu de place à l'antenne. Bon, allez, il est presque 9h, la semaine est terminée pour la matinale. Merci de nous avoir suivis et puis si ça vous a plu, eh bien dites-le autour de vous. Hein. C'est comme ça qu'une radio locale grandit. Allez, ce week-end, on salue tous les animateurs qui vont prendre l'antenne et on vous donne rendez-vous lundi à 8h. Bon week-end à tous, c'était Savourer nos différences. Topette.

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1: Il est 9h à Paris, 7h en temps universel. Merci d'écouter RFI.
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3: Et le Yémen à la une de cette édition, comme tout au long de notre matinée sur RFI, coup de projecteur sur la reprise des combats dans le pays en guerre depuis 12 ans. Entre les rebelles houthis et la coalition gouvernementale soutenue par l'Arabie Saoudite, notre dossier fait le point dans un instant sur les multiples fronts de ce conflit. En Israël, un nouveau scandale autour de Benjamin Netanyahou. À 3 semaines des élections législatives, le premier ministre israélien, accusé par son ancien secrétaire militaire sur sa gestion des attaques du 7 octobre 2023, vous l'entendrez. Dans ce journal également, un accord aux aires d'entente santé contre minerais entre les États-Unis et la Zambie. Et puis les écoles fermées dans plusieurs régions en Malaisie en raison des fumées toxiques. Des incendies en Indonésie. Reportage à suivre sur l'île de Bornéo, dévorée par les flammes.
1: Des frappes d'une ampleur inédite hier en Arabie Saoudite.
3: Le royaume a de nouveau été visé hier par les Houthis qu'ils combattent au Yémen et qui ont revendiqué donc ce jeudi pas moins de 3 frappes sur l'aéroport de Riyad. De fortes explosions ont été entendues jusque dans le cœur de la capitale et les débris d'un missile ont causé des dégâts sur une école maternelle et un complexe médical. L'Arabie Saoudite, sous pression des Houthis, alors que les forces gouvernementales qu'elle soutient au Yémen tentent toujours de regagner du terrain. Le Yémen à la une sur RFI ce matin, coup de projecteur sur la réalité de ce pays en guerre depuis 12 ans et où le cessez-le-feu de facto en place depuis 2022 a volé en éclats en juillet. Le retour d'une guerre sur plusieurs fronts, c'est notre dossier avec vous Guilhem Deltaï. Bonjour.
4: Bonjour Julien.
3: Avec nous pour évoquer notamment cette contre-offensive de grande ampleur lancée en début de semaine par les forces gouvernementales.
4: Oui, contre-offensive après l'assaut le mois dernier des Houthis. Ils avaient réussi à prendre le contrôle du port de Mocha et du détroit de Bab el-Mandeb, port de la mer Rouge. Les forces gouvernementales tentent aujourd'hui de les reprendre. Mais elles ont aussi lancé des assauts sur Sana'a, la capitale, et Hodeïda. Ce sont les deux plus grandes villes du pays, tenues par les Houthis, mais elles se trouvent loin des lignes de front. Alors, pourquoi les viser? Ahmed Naji est analyste spécialiste du Yémen au sein du groupe de réflexion International Crisis Group.
5: À mon sens, cette fois-ci, il ne s'agit pas de mettre la pression sur les Houthis dans une région précise. Il s'agit plutôt d'affaiblir les Houthis au point de ne plus avoir à faire face à ce problème à l'avenir.
4: Pour l'heure, les forces gouvernementales ont pu regagner du terrain autour du détroit de Bab el-Mandeb. Elles revendiquent le contrôle d'une île située au milieu de cette voie maritime. Mais les Houthis conservent le contrôle de 2 autres îles un petit peu plus au nord.
3: On voit cette offensive dans les zones stratégiques contrôlées par les rebelles, mais il y a aussi des affrontements dans d'autres parties du pays.
4: Oui, toujours dans le sud, il y a également une bataille pour la ville de Taiz. C'est la 3e plus grande. Elle est aujourd'hui contrôlée par les forces loyalistes. Enfin, dans le nord-est, des combats opposent aussi les deux parties dans la province d'Al-Jouf, située à la frontière avec l'Arabie Saoudite et dans celle de Ma'arib, riche en pétrole.
3: Et pourquoi les combats ont-ils repris alors qu'un cessez-le-feu, de facto, on le disait, était en place depuis 4 ans?
4: Il y a plusieurs facteurs qu'il faut prendre en compte. Le conflit entre les États-Unis et l'Iran. Téhéran répond à la stratégie d'asphyxie de Donald Trump en cherchant à déstabiliser le commerce international. Que son allié yéménite, les Houthis, ait pris le contrôle du détroit de Bab el-Mandeb, lui offre donc un levier de pression supplémentaire. Et puis il y a un constat pour le gouvernement et son parrain saoudien. 4 ans de cessez-le-feu n'ont pas permis d'avancer politique. Ahmed Naji est analyste, donc spécialiste à International Crisis Group.
5: La diplomatie n'a rien donné. Gagner du temps auprès des Houthis ne fonctionnait pas comme il fallait. Les opérations ciblées ne donnaient pas non plus de résultats. C'est donc pour cette raison que les Saoudiens et le gouvernement yéménite ont décidé de lancer cette opération.
4: Et aujourd'hui, Julien, les deux parties cherchent à établir un nouveau rapport de force. Avec les combats, elles cherchent donc à imposer une supériorité sur le terrain pour conduire leur ennemi à des concessions.
3: Guilhem Deltaï, merci beaucoup. Votre dossier à retrouver sur RFI.fr. Et le Yémen, on vous le disait largement à la une de notre matinée sur RFI. Alors que les combats de ces dernières semaines ont fait plus de 200 000 déplacés et qu'ils aggravent une situation déjà catastrophique, plus de la moitié de la population du pays est en besoin d'aide humanitaire. Témoignage d'habitants de la capitale Sana'a où les bombardements se multiplient. Ce sera juste après ce journal.
1: Et la situation au Moyen-Orient qui fait encore flamber les prix du pétrole.
3: L'inquiétude des marchés hier concernant l'autre théâtre de la guerre dans la région. Des informations de presse évoquant évoquant le risque de nouvelles frappes américaines contre l'Iran, ont porté notamment le cours du Brent de la mer du Nord à plus de 104 $ le baril. Des prix qui redescendent légèrement ce matin après la mise au point de Donald Trump, qui affirme avoir des discussions productives avec Téhéran et assure qu'il ne ciblera pas le pays d'ici aux élections de mi-mandat de novembre aux États-Unis.
1: En Israël, la suite du séisme politique à moins de 3 semaines des élections.
3: Benjamin Netanyahou, déjà accusé depuis plusieurs semaines d'avoir ignoré les mises en garde notamment venues des Émirats Arabes Unis quelques jours avant les attaques terroristes du Hamas le 7 octobre 2023. Benjamin Netanyahou, désormais mis en cause par son ancien secrétaire militaire, le général Avigil, livre son récit et l'accuse d'avoir tenté de dissimuler la lenteur de sa réaction. Ce jour-là, il accuse aussi le Premier ministre d'avoir délibérément sacrifié des otages pour sauver sa coalition, en refusant un accord avec le Hamas sous la pression de l'extrême droite qui plaidait pour son anéantissement. Les répercussions de ces allégations sont déjà gigantesques. Correspondance à Jérusalem de Michel Paul.
6: L'accusation est sans précédent pour Avigil, présent aux côtés de Benjamin Netanyahou au matin de l'attaque. Des otages auraient pu revenir vivants si le Premier ministre n'avait pas cédé au chantage de l'extrême droite. Face aux démentis répétés du pouvoir et aux falsifications présumées des registres de crise, l'officier dénonce un mensonge d'État.
7: Je parle de mensonges, de demi-vérités, de choses qui ne reflètent pas ce dont j'ai été le témoin. Au fil des années, un fossé s'est creusé ici entre les faits, la vérité, entre ce qui s'est passé, ce qui a été dit et ce qui est présenté au public.
6: Lors d'interviews au quotidien Israël Hayom et à la chaîne de télévision N12, le général de réserve affirme également que le chef de cabinet du Premier ministre a tenté de modifier l'heure officielle du premier appel d'urgence du 7 octobre pour réécrire l'histoire. Ces révélations déclenchent

0: une tempête. L'opposition réclame une enquête pénale et accuse le Premier ministre de trahison. Et de son côté, Benjamin Netanyahou rejette catégoriquement ces propos, affirmant qu'Avigil tente simplement de dissimuler son propre échec à donner l'alerte à temps. Michel Paul, Jérusalem et RFI.
1: Et Israël qui continue en attendant ses frappes sur la bande de Gaza malgré le cessez-le-feu théoriquement en vigueur depuis un an. Au moins 7 morts hier dans plusieurs frappes sur l'enclave palestinienne. L'armée israélienne affirme qu'au moins 3 personnes faisaient partie d'organisations terroristes, alors que la défense civile palestinienne fait état notamment dans son bilan de la mort de 2 femmes et d'un enfant.
2: RFI, il est 3h07 à New York et Caracas aux États-Unis, de nouvelles charges contre les époux Maduro.
1: Enlevé à Caracas par l'armée américaine en janvier dernier, le président déchu du Venezuela, Nicolas Maduro, et son épouse, Cilia Flores, étaient déjà poursuivis pour narcotrafic et trafic d'armes. Ils le sont désormais également pour des actes de torture, comme l'a annoncé hier le procureur du district de New York, Gwendal Lavina.
3: Ce nouvel acte d'accusation décrit une conspiration du couple Maduro et d'autres dirigeants du Venezuela pour faire taire leurs opposants. Dans le document d'une trentaine de pages, le procureur évoque de graves violations des droits humains à travers l'usage de la violence, de menaces, ainsi que d'actes de torture ordonnés directement par Nicolas Maduro. D'après la justice, il s'agissait principalement de citoyens vénézuéliens, mais des Américains ont également pu être concernés. Le recours à des drogues, des décharges électriques ou encore des agressions sexuelles et des simulations de noyades auraient été monnaie courante pour faire craquer les prisonniers, notamment lors de périodes de protestation. Selon le procureur de New York, ce système de répression en place de 2013 à 2026, lorsque Nicolas Maduro dirigeait le Venezuela, avait pour but de le maintenir ainsi que ses proches au pouvoir tout en protégeant leur train de vie luxueux. Le procès du couple actuellement détenu à Brooklyn et qui ne reconnaît pas la légitimité de la procédure doit débuter en juin 2027. Gwendal Lavina, New York, RFI.
1: Et au Venezuela, où l'enlèvement de Nicolas Maduro a laissé la place à un pouvoir intérimaire et à des négociations avec l'opposition, le parti de la prix Nobel de la paix 2025, Maria Corina Machado, a demandé hier la levée immédiate de son inéligibilité. Après les déclarations d'une magistrate du tribunal suprême de justice qui affirme l'avoir prononcée sous la contrainte alors que 2 de ses frères et sa belle-sœur avaient été arrêtés.
2: En Zambie, ça ressemble fort à un accord santé contre minerai.
1: Même si Lusaka le réfute, c'est bien ce à quoi s'apparente le texte signé ce jeudi avec les États-Unis après des mois de discussions. Washington va contribuer aux dépenses de santé de la Zambie à hauteur $1,5 milliard dans les 5 prochaines années, alors que dans le même temps, un accord sur les matières premières zambiennes est en négociation, Alexis Bédu.
4: La nature transactionnelle est assumée par les États-Unis qui n'ont pas hésité en début d'année à rendre publique la contrepartie en minerai, mais du côté du gouvernement zambien, on récuse tout lien entre les deux accords. En mai dernier, Lusaka refusait d'ailleurs que la conclusion de l'accord sur les minerais.
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0: Il est midi ici à Paris, 13h à Kiev. Bonjour à tous.
1: Karine Bellicha.
0: À la une, Navi Pillay est depuis une heure la nouvelle prix Nobel de la paix. Cette avocate sud-africaine a milité pendant de longues années contre l'apartheid. Une boussole morale à toute épreuve selon le comité norvégien. Alexandra Brangeon nous dresse son portrait dès le début de ce journal. Mais nous parlerons aussi des guerres en cours dans ce journal au Yémen et en Ukraine aussi, ou à Kiev. Et Kiev qui a bien du mal à parer les missiles et les drones de plus en plus sophistiqués de Moscou. Enfin, nous évoquerons la prochaine COP climat dans un mois en Turquie. Un sommet préparatoire s'est tenu toute cette semaine aux Fidji. C'est donc une Sud-Africaine qui vient tout juste de se voir décerner le prix Nobel de la paix. Elle s'appelle Navi Pillay, avocate, ancienne militante contre la politique d'apartheid en Afrique du Sud. Alexandra Brangeon, bonjour.
2: Bonjour.
0: C'est un message fort à un moment où la justice internationale est attaquée.
2: Oui, donc une Sud-Africaine d'origine indienne, Navi Pillay, grandit sous le régime d'apartheid. Elle fait des études de droit, milite au sein du mouvement de libération de l'ANC de Nelson Mandela. Elle va d'ailleurs obtenir le droit pour les détenus emprisonnés à Robben Island, dont Mandela, d'avoir accès à un avocat. Quand celui-ci devient président, eh bien, il la nomme à la Cour suprême sud-africaine où elle devient la première femme de couleur à y siéger. Elle y restera peu de temps. Elle est rapidement nommée au tribunal pénal international pour le Rwanda, cette instance chargée de juger les responsables d'actes de génocide contre les Tutsis. Passage ensuite à la Cour pénale internationale à La Haye, où elle sera parmi les tout premiers juges à y siéger. Et enfin, elle est nommée au Haut Commissariat des Droits de l'Homme de l'ONU, où elle participe à des enquêtes sur des violations des droits de l'homme. Il y a un an, elle s'est justement fait remarquer après la publication d'un rapport d'une commission d'enquête qu'elle dirigeait et qui a créé la controverse. Dans ce document, les enquêteurs accusent Israël de commettre un génocide à Gaza, mettant notamment en cause de hauts responsables israéliens. Vous le disiez, le choix de Navi Pillay est un message fort à un moment où la justice internationale est attaquée.
0: Alexandra Brangeon et à l'instant, von der Leyen félicite Navi Pillay comme une défenseur des persécutés, loin du respect du droit international. La guerre sévit toujours en Ukraine. Une attaque aérienne russe a fait un mort et deux blessés à Zaporijjia, dans l'Est, au lendemain d'une journée particulièrement meurtrière dans le pays, où une frappe de Moscou sur des bus de civils circulant à Kramatorsk avait fait plus de 30 mort, et tandis que la ligne de front reste pour l'essentiel figée, la Russie intensifie aussi ses frappes de longue portée contre la capitale Kiev, recourant notamment à des missiles balistiques et à des drones à réaction difficile à intercepter, des Garand 5 qui fragilisent, Franck Alexandre, la défense ukrainienne.
3: L'armée russe a souvent affublé ses armes de noms de plantes. Initialement, la série des géraniums, Garand en russe, était les copies conformes des drones Shahed fourni par l'Iran, puisque le Garand 2, d'une portée de 2000 km, évoluant à 300 km/h, était intercepté à plus de 90%, l'armée russe a doté la version suivante, le Garand 4, d'un turbopropulseur doublant sa vitesse, mais sa trajectoire restait prévisible. Alors cet été est apparu le Garand 5, et cette dernière mouture donne du fil à retordre aux Ukrainiens, indique Vincent Touré, chercheur à l'IFRI.
4: Le Garand 5 bénéficie de la turbopropulsion, donc il va déjà très vite à très haute altitude. Et la difficulté supplémentaire, c'est que lui, pour le coup, est piloté jusqu'au bout. C'est même plus vraiment un drone, honnêtement. On arrive à un missile de croisière qui, en plus, devient vraiment précis et beaucoup plus agile. On le voit là avec les frappes sur les ponts de Kiev. On le voit sur la frappe des stations de service. Et c'est un problème qui va s'accentuer.
3: Chaque mois, plusieurs milliers de Garand, toutes séries confondues, sortent des usines d'armement russes. Face à une production exponentielle, seules les roquettes guidées laser pourraient offrir un pare-feu efficace. Mais les forces ukrainiennes ne disposent pas encore massivement de cet armement produit en Europe.
0: En revanche, une attaque de drone ukrainienne a détruit en Russie plusieurs unités d'un centre de données du géant de la tech Yandex. L'offensive des Houthis contre l'Arabie Saoudite s'intensifie aussi. Hier, la capitale saoudienne a été touchée à de multiples reprises par des drones et des missiles tirés par les rebelles yéménites, faisant 3 morts, causant de nombreux dégâts matériels aussi, notamment à l'aéroport de Riyad, une nouvelle fois ciblé. Un avion au moins a été gravement endommagé. Après des années d'accalmie, la guerre au Yémen s'est réveillée. Les affrontements dans le sud-ouest du pays ont fait au moins 83 morts hier. RFI vous propose un focus tout au long de la journée sur cette guerre qui sévit depuis 10 ans dans le pays, provoquant l'une des pires crises humanitaires au monde. Ce conflit oppose actuellement une coalition de différentes factions et des groupes armés réunis sous la bannière du gouvernement en exil et les Houthis. Il s'agit d'un mouvement rebelle, on l'a vu, soutenu par l'Iran, mais dont l'identité et les origines sont profondément yéménites, Guilhem Deltey.
1: C'est dans le nord-ouest du Yémen, près de la frontière avec l'Arabie Saoudite, que ce mouvement est né dans les années 90, au sein d'une minorité religieuse, les Zaïdites, qui avaient longtemps gouverné le pays et qui s'est retrouvé marginalisé par l'avènement d'une république. Laurent Bonnefoy est chercheur au CNRS.
5: Une nouvelle génération de yéménites d'origine zaïdite ont graduellement cherché à redécouvrir leur propre identité, à la remettre un petit peu sur le devant de la scène. Tout ça dans un contexte qui est marqué aussi par la révolution iranienne.
1: Car les Zaïdites sont chiites, d'une branche différente de celle dominante en Iran. Mais le mouvement, alors appelé Jeunesse Croyante, s'est inspiré du succès de la révolution islamique pour affirmer une identité religieuse et son opposition au camp occidental. Une alliance s'est alors créée entre les deux. Mais alliance n'est pas allégeance, souligne Abdul Ghani El-Eriani, chercheur au centre de Sana'a pour les études stratégiques.
6: Contrairement au Hezbollah, les Houthis ne considèrent pas l'ayatollah Khamenei comme leur chef spirituel. Ils estiment qu'Abdelmalik al-Houthi est leur chef spirituel et qu'il occupe un rang supérieur à celui de l'ayatollah Khamenei.
1: Les Houthis agissent donc selon leurs intérêts propres et quand en février dernier l'Iran a été attaqué par Israël et les États-Unis, ils n'ont pas participé à la confrontation.
0: Un soutien de taille pour Flavio Bolsonaro, arrivé en tête du premier tour devant le président sortant Lula. Le candidat d'extrême droite brésilien est désormais soutenu par le candidat conservateur, arrivé en troisième position dimanche dernier. Alors que le second tour s'annonce très serré, reste à mobiliser les 20% des électeurs qui se sont abstenus. L'ONU dénonce déjà une forme de torture. L'armée américaine veut diffuser une exécution d'un condamné à mort en direct. Une mise à mort par peloton d'exécution de Nidal Hassan, un Américain d'origine palestinienne qui avait ouvert le feu en 2009 sur une base militaire de Fort Hood, tuant 13 personnes. Ce serait la première exécution militaire par peloton d'exécution depuis la Seconde Guerre mondiale aux États-Unis. L'ouragan Isaias se renforce à l'approche des côtes américaines. Il devrait toucher la nuit prochaine le sud du pays, notamment la Floride et le Mississippi, provoquant déjà de premières évacuations d'habitants du littoral. Des changements climatiques, il en sera question lors de la prochaine COP dans un mois en Turquie. Un sommet préparatoire s'est tenu toute cette semaine aux Fidji, état insulaire du Pacifique, particulièrement vulnérable face aux conséquences du réchauffement climatique, avec donc un objectif, faire entendre la voix des pays les plus exposés. Cette pré-COP s'est achevée hier. Simon Rosé en dresse le bilan.
7: Les États du Pacifique ont 3 priorités. Limiter le réchauffement à 1,5 degré, protéger les océans et surtout débloquer les financements climatiques. Sur les 16 milliards de dollars promis à la région depuis 10 ans, près d'un tiers n'a toujours pas été versé. Mourad Kouroum est le président de la COP31 sur le climat.
8: Nous avons fait le choix délibéré d'organiser cette pré-COP dans le Pacifique. Nous nous sommes rendus à Tuvalu pour écouter les témoignages des habitants. Ils ne sont pas responsables, mais ce pays est tout de même confronté à une crise existentielle. L'objectif de 1,5 degré est une question de survie, des cultures, de l'histoire, de souvenirs, c'est crucial.
7: Quelques annonces ont été faites.

0: sur les énergies renouvelables, sur l'adaptation au changement climatique, mais rien de contraignant pour l'instant. Linda Tabuya, la ministre fidjienne de l'Environnement.
1: Je suis fière de ce que nous avons réalisé cette semaine, mais le travail n'est pas terminé. Nous avons préparé le chemin pour la COP31 et nous nous tournons vers la Turquie, où nous devons obtenir plusieurs choses. Limiter le réchauffement à 1,5 degré, que la finance climat arrive dans les mains de ceux qui en ont besoin, et enfin mettre l'océan au centre des discussions climatiques.
0: Le véritable test aura donc lieu le mois prochain à Antalya, en Turquie, lors de la COP31.
2: Voilà, c'est la fin de ce journal et je vous rappelle que l'avocate sud-africaine Navi Pillay est désormais la nouvelle prix Nobel de la paix. Voilà tout de suite.
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6: 16h en temps universel. Bonjour à toutes et à tous et bienvenue dans cette édition du journal en français facile. Nous sommes le vendredi 9 octobre. Le prix Nobel de la paix a été remis aujourd'hui à la sud-africaine Navi Pillay. Annonce officielle et témoignages sont à suivre. Gros plan dans cette édition sur la situation au Yémen. 12 ans de guerre, alors que de violents combats sont en cours entre Houthis et forces gouvernementales. Nous nous intéresserons dans ce journal à la population yéménite. La contestation lycéenne en France, l'ONU s'inquiète des violences dans notre pays. Par ailleurs, dans cette édition, vous entendrez Victor Wembanyama. Le basketteur français apporte son soutien aux manifestations lycéennes. Voilà pour les titres, soyez les bienvenus.
7: The Norwegian Nobel Committee has decided to award the Nobel Peace Prize for 2026 to Navathanam Navi Pillay.
6: L'annonce officielle du comité Nobel réuni à la mi-journée en Norvège, à Oslo. Le prix Nobel de la paix 2026 a donc été remis à Navi Pillay, sud-africaine, avocate et juge. Elle a consacré une grande partie de sa vie à défendre les droits humains. Navi Pillay est âgée de 85 ans. Elle a aussi présidé la commission d'enquête de l'ONU qui a accusé Israël de commettre un génocide dans la bande de Gaza. Navi Pillay, prix Nobel de la paix, la secrétaire générale d'Amnesty International, Agnès Callamard, était à ses côtés lorsque son amie, Navi Pillay, a appris qu'elle était récompensée. Moment donc de surprise et d'émotion ce midi dans un lieu particulièrement symbolique en Allemagne.
8: La réunion avait lieu dans le tribunal de Nuremberg, à l'endroit même où le tribunal a rendu son jugement contre les nazis en 1945. Donc imaginez ce moment quand tout à coup quelqu'un dans la salle dit « Mon Dieu, Navi a le prix Nobel de la paix ». On s'est tous regardés. Navi venait juste de sortir pour essayer d'appeler sa fille. Elle était juste à la porte. On lui a dit « Navi, tu as eu le prix Nobel de la paix ». Elle nous a regardé avec des grands yeux. Elle a dit « Non, mais arrêtez de plaisanter ». Nous étions tous ensemble et la joie dans ce groupe était incroyable. On est vraiment, vraiment très, très contents pour elle. Et nous sommes contents que le comité Nobel ait compris l'importance de protéger la justice internationale à l'heure actuelle.
6: Agnès Callamard d'Amnesty International au téléphone avec Nicolas Falaise. Depuis, la nouvelle lauréate du prix Nobel de la paix 2026 a pris la parole en public. Navi Pillay dédie son prix à tous les survivants de crimes internationaux. RFI a décidé aujourd'hui de mettre un coup de projecteur sur une guerre qui dure depuis maintenant environ 12 ans. Le Yémen est à la une ce vendredi sur RFI. Analyse, invité, témoignage pour comprendre ce conflit au Moyen-Orient. La guerre au Yémen est une guerre pour le pouvoir, devenue un conflit régional avec l'intervention de pays comme l'Arabie Saoudite et l'Iran. Dans ce journal, nous nous penchons sur les conséquences pour les Yéménites, pour les habitants du Yémen, car après 12 ans de guerre, plus de la moitié de la population a besoin d'aide humanitaire pour vivre. RFI a pu s'entretenir avec un habitant de la capitale, Sanaa, aux mains des rebelles Houthis depuis 2014. C'est un sujet d'Abla Junaidi.
9: Sanaa, la capitale du Yémen, est sous la férule des rebelles Houthis depuis 2014. Cela lui a valu de se voir imposer un blocus par la coalition militaire menée par l'Arabie Saoudite. C'est ainsi que les Houthis justifient leur action à l'encontre du voisin saoudien qui, depuis, a lancé une contre-offensive. RFI a pu joindre un habitant de Sanaa où les bombardements se sont multipliés ces derniers jours. L'homme souhaite garder l'anonymat.
0: Des gens perdent leur maison, des commerçants leur boutique. Il n'y a pas de salaire régulier depuis une décennie. Ils sont versés tous les 3 ou 4 mois et encore seulement en partie. Il y a beaucoup d'inflation. La vie est chère, tout est cher. Et les gens vivent à la grâce de Dieu. La principale victime de cette guerre, c'est le peuple yéménite, quel que soit son bord. Le peuple subit la guerre depuis 12 ans.
9: Alors que le conflit s'intensifie, le pays, déjà très vulnérable, connaît une nouvelle crise humanitaire. Les combats ont par ailleurs endommagé des infrastructures civiles, notamment des habitations et des exploitations agricoles, ainsi que des établissements de santé, d'approvisionnement en eau et d'éducation.
6: 18h05 à Paris, les Mauritaniens n'ont plus de gouvernement. En Mauritanie, le Premier ministre Mokhtar Ould Ndiaye a présenté la démission de son gouvernement aujourd'hui au président Razouani. Cette démission intervient quelques heures seulement après la publication d'un rapport explosif de la commission d'enquête sur les incendies de 2 centrales électriques survenues les 21 et 22 août dernier. Incendie qui avait causé d'importantes coupures de courant dans le pays. Ce rapport pointe du doigt le ministre de l'Énergie pour défaillance dans le système de suivi et de contrôle. Ailleurs sur la planète, Isaias, cet ouragan, se renforce et menace à présent de toucher le sud des États-Unis. Avec une vitesse du vent à 195 km/h, Isaias est devenu un ouragan majeur de catégorie 3 sur une échelle de 5. Il pourrait toucher la Floride, l'Alabama et le Mississippi ce vendredi soir ou demain matin. Il risque de provoquer de fortes vagues et des pluies abondantes. Face au danger, les autorités ont commencé à demander aux habitants de quitter les zones proches de la mer. L'actualité en Europe, ce sont ces 30 000 personnes environ qui ont manifesté à Bruxelles aujourd'hui contre les économies prévues par le gouvernement, contre ces restrictions budgétaires. Le Premier ministre belge veut économiser 10 milliards d'euros d'ici 2029 pour réduire la dette de son pays. La manifestation a été marquée aujourd'hui par des violences, des poubelles ont été brûlées, un bus a été dégradé et la police a utilisé des canons à eau. Une vingtaine de personnes ont été arrêtées. À noter que des lycéens et des étudiants ont aussi manifesté aujourd'hui à Bruxelles contre la hausse des frais d'inscription et la baisse des moyens consacrés à l'enseignement. En France, un peu moins de 150 lycées sont restés fermés aujourd'hui dans notre pays, au lendemain de l'annonce par le gouvernement du déploiement en urgence de 3000 professeurs remplaçants. Une première réponse à l'une des revendications de la jeunesse mobilisée qui appelle d'ailleurs à une nouvelle journée d'action mardi prochain. Des lycéens français qui reçoivent le soutien du basketteur Victor Wembanyama. La saison de NBA ne reprend que dans quelques semaines. Les équipes sont donc actuellement en pleine préparation. Mais la star de San Antonio, Victor Wembanyama, reste intéressé par l'actualité de son pays. La nuit dernière, celui qui est né en région parisienne a apporté son soutien au mouvement de contestation des lycéens. Cédric De Oliveira.
5: Victor Wembanyama est un citoyen engagé. Il a récemment assumé qu'à l'avenir, il voudrait jouer un rôle politique en France. Interrogé par les journalistes au sujet du mouvement lycéen dans son pays, il n'a pas esquivé, lui qui a étudié à Nanterre jusqu'en 2021.
10: Ce qui me touche, c'est que c'est pas quelque chose de totalement inconnu pour moi. J'étais au lycée à Nanterre, qui était un bastion des blocus déjà à l'époque, mais c'est une situation dont j'ai eu la chance de pouvoir m'extraire. C'est des problèmes que j'ai la chance de plus vivre.
5: Des problèmes qu'une partie de la jeunesse française expose dans la rue. Classes surchargées, établissements insalubres et manque chronique de professeurs remplaçants, surtout dans les quartiers populaires. Pour Wemby, ce sont de véritables injustices sociales.
10: C'est des réalités systémiques et des problèmes tellement profonds. En réalité, je suis content que les lycéens et les gens en général se fassent entendre. Parce que moi, je les entends et je les soutiens. Et j'espère que les gens qui sont là-haut, tout là-haut, en feront de même.
5: Un soutien de taille pour les jeunes manifestants. Ce jeudi encore, ils étaient plus de 70 000 dans toute la France, selon le ministère de l'Intérieur.
6: Et puis enfin, les deux tableaux de Renoir volés dans le sud de la France ont été retrouvés, dérobés au musée Renoir de Cagnes-sur-Mer le 8 septembre dernier. Alors on sait simplement à l'heure actuelle que les deux chefs-d'œuvre sont entre de bonnes mains. Pour le moment, les autorités n'ont pas indiqué où les tableaux ont été retrouvés, ni dans quel état ils se trouvent. Ainsi se referme ce journal en français facile. Merci à tous de l'avoir écouté. Vous êtes d'ailleurs de plus en plus nombreux à nous écouter et à le télécharger régulièrement.
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12: Bonsoir à toutes et tous, vous êtes bien sur le 101.5 FM et il est 18h10. Comme tous les soirs sur Radio G, vous écoutez le fil Angevin. Ce soir, c'est moi, Pierre, qui est seul à la présentation de cette émission un peu spéciale. Le vendredi, vous aviez l'habitude de la chronique histoire, mais ce soir, ça change un peu. Ce soir donc, dans le fil Angevin, vous aurez le plaisir d'écouter non pas une, mais deux interviews. Juste après le Flash Info, nous accueillerons Laure Alessandri, co-responsable du comité local World With Women Angers, et Bérangère Soyer pour nous parler du mouvement World With Women. Bonsoir à vous deux.
13: Bonsoir Pierre, bonsoir à tous.
12: Ensuite, nous recevrons Marianne Béchu, présidente du comité féminin 49, pour nous parler de la course Octobre Rose qui se tient ce dimanche 11 octobre. Mais avant ces deux discussions, on passe au Flash Info de ce vendredi 9 octobre. La grosse actualité de ce vendredi 9 octobre, c'est une voiture de gendarme qui a provoqué la panique lors des manifestations lycéennes. La scène s'est déroulée devant le lycée Chevrolier d'Angers en fin de matinée. Alors que plusieurs lycéens étaient présents sur la chaussée, une voiture de gendarme a continué sa route, ce qui a provoqué la peur des jeunes manifestants qui se sont alors écartés de cette même route. Certains jeunes décrivent même ce véhicule comme une voiture bélier. La gendarmerie, de son côté, explique que cette voiture devait en réalité rejoindre le dispositif de sécurité déjà mis en place, indique le Courrier de l'Ouest. Le quotidien local ajoute que la majorité des étudiants avaient déjà quitté les lieux aux alentours de 10h30 suite à l'arrivée de casseurs. Ces derniers avaient pour objectif de s'introduire au sein de l'établissement. Polytech, l'école d'ingénieurs de l'Université d'Angers et l'Institut Agro, l'école d'ingénieurs du paysage et du végétal, s'ajoutent au mouvement. Les deux établissements ont été bloqués à leur tour ce vendredi 9 octobre. Depuis le début de la contestation, 6877 personnes ont été placées en garde à vue et 2376 font l'objet de poursuites. Les syndicats lycéens, étudiants et d'enseignants annoncent d'ailleurs une nouvelle manifestation mardi prochain. Les organisations lycéennes et étudiantes seront reçues lundi au ministère de l'Éducation. Sans transition, Alpha Edge, une start-up basée à Saint-Barthélemy d'Anjou, se hisse au premier rang mondial pour la lecture des documents complexes grâce à son IA. Son modèle obtient un score de 89,4% lors d'une évaluation internationale menée par l'Allen Institute for AI. La jeune entreprise angevine devance ainsi plusieurs acteurs internationaux, dont le français Mistral AI et le chinois DeepSeek. Enfin, aujourd'hui se tient le Salon des maires et des collectivités territoriales de Maine-et-Loire. Radio G est allé à la rencontre d'élus et de responsables associatifs. Parmi eux, la présidente du conseil départemental du Maine-et-Loire, Florence Dabin, répond à nos questions sur la protection de l'enfance. Une interview à écouter en intégralité, mercredi 14 octobre à 13h.
14: Je voulais vous demander, la protection, elle repose sur nos acteurs, le département, la justice, la police, l'éducation nationale, les professionnels de santé, les associations, et j'en oublie. Est-ce que cette coordination fonctionne suffisamment bien aujourd'hui ?
15: Alors pour le moment, elle montre des signaux de fragilité. Ce qui se passe en Maine-et-Loire, c'est qu'on a l'avantage que tout le monde travaille ensemble. Mais on a beau très bien travailler ensemble, les chiffres sont quand même clairs. En 2005, nous avions un peu plus de 300 jeunes.

0: mineurs qui avaient subi des violences sexuelles. Au début juillet, on en avait quasiment 200 de plus. Donc c'est dire à quel point ce fléau grandit. Alors encore une fois, le point positif, c'est qu'on signale mieux. Et ça permet d'accompagner. La coordination existe. C'est la raison aussi pour laquelle, merci pour cette question, mais on va aussi proposer de former les enseignants à la fois du public et du privé. On va continuer à travailler en lien étroit avec le nouveau procureur de la République qui est arrivé il y a quelques semaines et qui a aussi une sensibilité accrue sur le sujet. Nous sommes l'un des 10 départements dans ce pays qui a un comité départemental de protection de l'enfance. Concrètement, qu'est-ce que c'est ? L'ensemble des acteurs qui travaillent sur le sujet de l'enfance se réunissent régulièrement pour partager sur des sujets de société et améliorer le côté opérationnel, de manière à ce qu'on ne passe pas à côté d'un signalement, d'une situation de très grande dangerosité.
1: Aujourd'hui dans le...
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1: On accueille désormais Laure Alessandri et Bérangère Soyer, membres du mouvement World Wave Women. Pour entrer directement dans le vif du sujet, World Wave Women porte l'ambition de faire de l'égalité femmes-hommes une réalité. Quel constat, quelle rencontre ou même quel déclic vous a convaincu de rejoindre ce mouvement ?
3: Alors, moi, de mon côté, je vais parler d'un livre qui s'appelle « Les femmes sauveront-elles le monde ?» de Marie-Éloi. En fait, dans ce livre-là, on a des chiffres, les chiffres exacts de l'égalité. Et franchement, quand on entend ces chiffres-là, on se dit « le monde ne peut pas continuer à décider, à penser, à réfléchir, à se construire sans la moitié de l'humanité. » Parce que clairement, c'est vraiment ça. Aujourd'hui, on a à peu près 90% d'hommes dans les instances de décision et quasiment donc aucune femme. Donc on n'est pas du tout sur un monde égalitaire. Et selon l'ONU, il faudra même attendre 300 ans pour avoir l'égalité politique et 134 ans pour avoir l'égalité économique. Donc, avec ces constats chiffrés, voilà, je me suis dit, on n'a pas le temps d'attendre. Et donc, voilà, je me suis engagée dans le mouvement World with Women depuis voilà, quelques temps. Et mon rôle, c'est aussi de le diffuser, de le porter sur la ville d'Angers. Et on organise une grande journée de mobilisation le mardi 13 octobre prochain. Je pense qu'on va en parler.
1: Et on va revenir sur cette journée. Bérangère, vous, quel est le déclic qui a fait que vous êtes dit « je me dois de rejoindre un mouvement ou une association similaire à World Wave Women »
4: Alors moi, le déclic, je l'ai eu il y a déjà presque 10 ans maintenant, parce que ça fait plus de 10 ans que je travaille sur l'égalité femmes-hommes et les questions de mixité, notamment les entreprises. Et en fait, j'ai créé un fonds de dotation qui s'appelle Vénusienne, dont l'objectif est de soutenir justement des actions qui vont dans le sens de World with Women et de la mixité et de l'égalité entre les femmes et les hommes. Et donc, lorsque Laure m'a contactée il y a un peu moins d'un mois maintenant, c'était naturel pour moi de rejoindre le mouvement et que le fonds de dotation soutienne aussi une partie du mouvement. Et à côté de ça, Marie-Éloi, qui est la cofondatrice du mouvement national, que je connais très bien, est une femme pour moi très inspirante, que je suis depuis plusieurs années aussi. Donc pour moi, c'était complètement logique de rejoindre ce mouvement-là et le comité local angevin.
1: Donc pour parler de l'inspiration de ce mouvement, on y trouve cette même inspiration dans l'Islande. Est-ce que vous pouvez nous dire pourquoi c'est l'Islande qui vous a inspiré, vous, le mouvement qui a inspiré cette création?
3: Alors, en octobre 1975, il y a eu un appel à la grève qui a été lancé par des féministes islandaises et il a été suivi par 90% des femmes du pays. Donc clairement, ce jour-là, voilà, les enfants, paraît-il, ont mangé des bonbons et des hot dogs toute la journée, ou bien ont accompagné leur papa au travail. Les banques étaient fermées, les écoles étaient fermées, il n'y avait plus de téléphone. Bref, le pays a été littéralement paralysé. Et grâce à cette journée, il y a eu une avancée au niveau des lois en faveur de l'égalité en Islande, parce qu'on partait réellement de loin, hein. Il y avait vraiment une sous-représentation politique des Islandaises, il y avait un écart salarial énorme entre les femmes et les hommes, donc on partait de loin. Et grâce

0: prochain.
1: Et pour en parler, qu'est-ce que concrètement World with Women, quel est votre rôle et surtout quelles sont les actions menées au quotidien pour le mouvement?
0: Alors, donc pour les actions, je vais enchaîner justement sur un temps fort qu'on organise demain, donc samedi 10 octobre. Nous vous invitons au cinéma Les 400 coups et on va justement projeter le documentaire Un jour sans femme. Donc ce sont en fait les Islandaises qui ont vécu cette journée, qui témoignent. Donc c'est voilà, extrêmement émouvant et en même temps joyeux et inspirant. Donc on vous invite à découvrir ce documentaire. Et suite à la projection, on organise également un débat qui aura lieu à la brasserie du ralliement en présence de Bérangère et animé par Oriane Savouré-Lucas, à qui je fais un petit coucou. Voilà, l'idée c'est effectivement de voir comment en Islande le mouvement s'est organisé et ensuite justement d'enchaîner plus globalement sur l'idée de la mixité, de l'égalité, qui du coup sont les valeurs portées par le mouvement World with Women.
1: Et sur le site internet de World with Women, on peut lire « World with Women appelle toutes les femmes qui le peuvent à suspendre leur activité professionnelle et personnelle le 13 octobre 2026, vous en avez parlé, pendant 24 heures, dans toutes les régions du monde, nous nous rassemblerons dans une mobilisation positive et joyeuse. » Pour toutes les personnes qui nous écoutent, pouvez-vous nous dire comment va se passer cette journée, comment participer au mouvement? Et où allez-vous vous rejoindre ce mardi 13 octobre?
0: Alors effectivement, l'idée c'est d'inviter toutes les femmes qui le peuvent à s'arrêter et aux hommes engagés à prendre le relais. Alors ça c'est très important, en fait on parle bien de mixité, donc c'est bien les femmes avec les hommes ensemble. Donc c'est un mouvement qui, je veux dire, pousse à agir ensemble, donc voilà, les femmes et les hommes ensemble. Donc les femmes qui le peuvent s'arrêtent, donc quand je dis s'arrêtent, c'est aussi, enfin c'est dans toutes les activités, donc c'est aussi bien dans la sphère professionnelle que dans la sphère personnelle, et également reportent leurs achats, et les hommes engagés prennent le relais. Et l'idée, c'est de se rassembler joyeusement. En fait, on se dit que la joie peut être une énergie d'action et de transformation. Et donc, nous organisons un rassemblement pacifique et joyeux le mardi 13 octobre. Il aura lieu place de Lorraine. Donc le rendez-vous est donné à partir de 11h. Il y a un temps fort à 13h auquel je vous invite toutes et tous. Et ensuite, les animations vont s'enchaîner jusqu'à 19h. Donc il y aura à la fois des temps artistiques, il y a des stands d'information, de prévention. On annonce une belle journée. Et à 13h, le temps fort va être aussi, je pense, assez émouvant. Donc vraiment, je vous invite toutes et tous à nous rejoindre à 13h, place de Lorraine, mardi prochain.
1: Et est-ce que pour donner envie à nos auditeurs, est-ce que vous pouvez nous dire quelques mots sur ce temps fort, sans trop en dire?
0: Alors,
1: c'est ça,
0: on peut pas,
2: spoiler.
0: Ouais, c'est ça, on peut pas tout dévoiler, mais en même temps, on peut faire un petit teaser. Donc, il y aura un slogan et un geste commun. Et on va inviter justement toutes les personnes présentes à reprendre ce slogan et à reprendre ce geste. Et en fait, il faut savoir que ce temps est commun à l'ensemble des mobilisations en France et dans le monde. Je disais que ça promet d'être un temps fort parce que je pense que ce jour-là à 13h, nous serons ensemble et nous penserons également à toutes les femmes mobilisées dans l'ensemble des territoires et dans le monde entier. C'est un mouvement mondial et ça, encore une fois, ça promet d'être fort et mouvant, joyeux et en même temps on porte une grande cause.
1: Et alors j'ai une question qui est peut-être pas la plus simple, mais l'égalité donc est déjà inscrite dans de nombreux textes et des dispositifs existent, mais selon vous, où est-ce qu'il se situe aujourd'hui le principal blocage? Est-ce que c'est dans les lois, l'application, les mentalités, ou alors même dans l'organisation de la société? Bon, il faudrait des heures pour répondre à ça, mais est-ce que brièvement, on pourrait déjà avoir des bribes d'idées?
2: Ouais, alors, comme vous dites, la question de l'égalité est déjà inscrite dans les lois, l'égalité de droit, l'égalité entre êtres humains. Malheureusement, quand on parle de l'égalité femmes-hommes, c'est systémique, c'est-à-dire que c'est dans toutes les sphères de notre société, de la plus petite enfance jusqu'à la retraite. Et en fait, ce sont, au-delà de l'égalité, ce sont des... alors ce qu'on peut appeler des violences, mais au terme, enfin dans le sens violence financière, violence psychologique, violence systémique, qui font que dès la plus tendre enfance, dès le plus jeune âge, hein, par exemple, les filles dès l'âge de 6 ans pensent qu'elles sont moins bonnes en mathématiques et en géométrie que les garçons. Et en fait, elles grandissent comme ça. Et malheureusement, les filles et les garçons grandissent avec beaucoup de normes de genre qui font que, par exemple, au moment du choix des études supérieures, les filles vont plus se diriger vers les métiers du soin, de l'écoute, alors que les garçons vont plutôt se diriger vers les métiers de la technique, de l'ingénierie, des sciences. Et du coup, à l'âge adulte, on retrouve ces mêmes inégalités dans la sphère professionnelle. Typiquement, la sphère professionnelle, c'est la première sphère la plus inégalitaire entre les femmes et les hommes. Et malheureusement, donc encore une fois, toutes ces inégalités se retrouvent dans tout le système, dans toutes les sphères de notre société. Donc oui, en fait, ce sont des choses qui sont actées, mais malheureusement, de par les stéréotypes, de par les mentalités, en fait, ces lois ne sont pas forcément appliquées, ou en tout cas ne sont pas respectées, puisque en fait, on... par exemple, dans les entreprises, il y a une réglementation qui existe, hein. Malheureusement, certaines entreprises préfèrent payer des amendes plutôt que d'avoir une égalité de salaire entre les hommes et les femmes, par exemple. Donc, en fait, c'est systémique. Et c'est ce que réclame notamment actuellement la loi intégrale dont on entend beaucoup parler. C'est que justement, tous les pans de notre société soient investis de ce sujet, encore une fois, de la plus tendre enfance jusqu'à la retraite, pour que vraiment l'égalité avance du début de la vie d'une femme jusqu'à la fin de la vie d'une femme.
1: Ok, donc à vous entendre, le blocage n'est pas dans un seul point, mais c'est un mélange de tous les points.
2: Exactement. Okay.
1: Je voulais revenir sur l'événement du mardi 13 octobre. Le but, donc, est-ce que c'est par l'inaction, derrière l'inaction, j'entends le fait de s'arrêter pour toutes les femmes, est-ce que le but c'est de prouver la place, le rôle permanent qu'occupent les femmes au quotidien et du coup de montrer leur importance?
0: Oui, c'est exactement ça. C'est montrer la présence par l'absence, en fait, quelque part. L'idée de demander aux femmes qui le peuvent de s'arrêter, elle a donc, bien sûr, l'objectif de pousser des mesures très concrètes en faveur de la mixité. Mais effectivement, c'est aussi pour montrer la contribution des femmes à la société et à l'économie, de rendre visible ce qui est trop souvent invisibilisé.
1: Rendre visible ce qui est trop souvent invisibilisé, pardon, c'est le mot qu'on retiendra. Eh bien, merci beaucoup Laure Alessandri et Bérangère Soyer d'être venues en studio pour parler du mouvement World Week Women. Avant la deuxième interview de l'émission, on fait une petite pause musicale en écoutant Noir Total, un titre d'un rappeur beatmaker émergent, Néofront.

0: venez d'écouter Noir Total, un titre de Néofront sur Radio G.
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0: Aujourd'hui dans le Fil Angevin, on parle d'Octobre Rose avec le Comité Féminin 49, une association qui organise de nombreux événements à Angers et dans le département pour sensibiliser au dépistage du cancer du sein, mais aussi récolter des fonds pour soutenir différents projets. Et pour nous en parler, nous recevons Marianne Béchu, qui représente le Comité Féminin 49. Bonsoir Marianne.
2: Bonsoir.
0: On est en plein mois d'Octobre Rose. Et première question, qu'est-ce qui est important pour vous dans cette mobilisation chaque année ?
2: Alors, Octobre Rose, c'est le grand mois de mobilisation nationale et internationale pour la prévention et le dépistage précoce du cancer du sein. Ce qui est important, c'est que le message passe. Notre comité organise un certain nombre d'actions, comme vous l'avez dit, en particulier une grande journée le 11 octobre. Le but de toutes ces manifestations, c'est de faire passer l'information et de récolter des fonds pour aider la recherche médicale et des associations, toujours dans le département.
0: L'association Comité Féminin 49 a été créée en 2010, si je ne dis pas de bêtises. Est-ce que vous voyez une évolution en termes de paroles qui se libèrent ou d'informations ? Est-ce que les gens sont de plus en plus informés ? Est-ce que vous voyez une évolution positive depuis la création de cette association ?
2: Oui, il y a certainement une évolution positive. Alors, au niveau local, bien sûr, mais aussi au niveau national, on voit que la parole se libère. Les personnes atteintes parlent plus facilement de leur maladie, de l'épreuve qu'elles traversent. L'accompagnement a aussi beaucoup évolué. Il y a aujourd'hui beaucoup d'associations qui vont proposer des soins de support, c'est-à-dire de l'activité physique, des soins esthétiques, de l'écoute, de multiples domaines. Et voilà, donc tout ça fait que les personnes atteintes aujourd'hui d'un cancer du sein sont mieux accompagnées. Les familles accompagnent aussi davantage, je pense, et sont reconnues dans cet accompagnement. Et le fait qu'il y ait des grandes manifestations permet aussi de se retrouver autour d'une même cause et de se sentir plus fort ensemble.
0: Est-ce qu'il y a un âge pour commencer à se faire dépister ou c'est vraiment, ça peut être fait dès le plus jeune âge ?
2: Tout dépend. En fait, il y a deux cas de figure. Il y a le dépistage organisé et gratuit qui est proposé de 50 à 74 ans à toutes les femmes. Tous les deux ans, les femmes reçoivent une invitation à aller faire une mammographie. Et puis, il y a un dépistage qui peut être plus ciblé lorsque dans la famille, il y a eu un cancer du sein. Et là, c'est le médecin traitant qui va décider de la fréquence de cette surveillance. Mais aujourd'hui, on insiste beaucoup sur l'autopalpation, l'examen des seins, et ce à partir d'une vingtaine d'années, en le faisant régulièrement tous les mois.
0: Et le grand rendez-vous, c'est la course de ce dimanche 11 octobre. Qu'est-ce que vous avez prévu cette année et à quoi est-ce qu'il faut s'attendre ?
2: Alors, il faut s'attendre déjà à une marée rose, comme les années précédentes, puisqu'on est déjà à plus de 10 000 inscriptions, plus les personnes qui vont s'inscrire d'ici dimanche, plus les familles qui vont accompagner, pas forcément pour venir marcher ou courir, mais pour être là. Donc on s'attend à cette grande journée festive, familiale, avec des animations tout au long de la journée. Il y aura même un espace enfant proposé pour que les enfants soient pris en charge pendant que les parents veulent courir ou marcher s'ils le souhaitent. Mais il y a aussi des marches l'après-midi qui peuvent être très bien faites par les enfants. Et il y a aussi des animations, il va y avoir de la Zumba, de Petite Fleur des Îles qui était déjà là l'année dernière, il va y avoir de la salsa, enfin énormément de choses proposées, un défilé de mode aussi.
0: Est-ce que c'est important dans ce cas de créer une sorte de fête autour de ce mouvement, de créer un moment de joie, j'ai envie de dire, autour d'un sujet qui n'est pas forcément le plus heureux, pour presque se retrouver et vivre un moment de partage ?
2: Voilà, c'est pour ça qu'on a dès le départ souhaité que cette journée soit festive et familiale. Alors c'est vrai que le cancer du sein, lorsque le diagnostic arrive, on est complètement déboussolé, c'est un véritable tsunami pour la personne, pour la famille. Et cette journée permet de se retrouver pour une même cause. Contre le cancer du sein, on ne peut pas faire grand-chose, mais si on arrive à montrer qu'on est là, qu'on est solidaire, qu'on est ensemble, on se sent déjà plus fort. Et on est toujours, chaque année, très frappé par des groupes qui marchent avec, dans le dos, éventuellement la photo d'une amie qui est décédée ou le nom d'une personne en traitement. Et voilà, on sent vraiment cette solidarité et je crois que c'est un des sens de cette journée.
0: Et j'allais dire, solidarité, c'est un des mots importants. C'est aussi une sorte d'hommage pour les proches des coureurs. Et je voulais revenir sur ce que vous avez dit. Il y a plusieurs parcours, des parcours de marche, mais aussi de course. À quel point c'est important de proposer différents formats pour les gens ?
2: Alors, d'abord, il y a ceux qui ne courent pas parce que l'âge est là, parce qu'ils n'ont jamais eu l'habitude de courir. Donc, pour ces personnes, on propose des marches l'après-midi, départ à 13h pour 5 ou 10 km. Et un départ à 15h pour 5 km. C'est une marche qui est plus marche famille, parce que la sieste des petits est terminée. Il y a des poussettes, donc voilà, cette deuxième marche ne fait que 5 km. Et puis le matin, on propose des courses. Alors, départ à 10h pour 5 ou 10 km et départ à 11h pour 5 ou 10 km. On a fait deux départs parce que à la course de 10 heures, on a généralement 5000 coureurs ou plus, donc on était obligé de séparer. Mais sinon, le parcours est le même, c'est le tour du lac de Maine, un tour ou deux tours. L'objectif n'est pas de faire une performance sportive, ceux qui l'ont déjà fait savent que c'est impossible parce qu'il y a trop de monde, mais c'est de courir, voilà, se faire plaisir en courant parce que je crois que beaucoup de personnes aiment courir et courir ce jour-là pour une cause particulière.
0: Et sur la course des 5 ou des 10 km, à quoi ressemble le parcours vers où le départ, donc c'est l'esplanade.
2: Oui.
0: Et ensuite, vers où vont les coureurs ?
2: C'est le tour du lac de Maine.
0: D'accord, ok.
2: C'est le tour du lac de Maine qui est balisé. Et ceux qui souhaitent faire un deuxième tour, en revenant au départ, ont un couloir qui leur permet de prendre le deuxième départ.
0: Et au-delà du côté sportif, cette journée sert surtout et aussi à récolter des fonds.
2: Oui.
0: Concrètement, à quoi servent les fonds et les dons récoltés pendant Octobre Rose ?
2: Alors, tous les dons récoltés au cours de cette grande journée, mais aussi tout au long du mois d'octobre par de très nombreuses associations, clubs sportifs, commerçants, entreprises qui font des actions pour le comité féminin. Tous ces dons sont tous les bénéfices, et nous ne sommes que des bénévoles, donc on limite au maximum le coût de cette journée. Tous ces dons sont reversés dans le département à la recherche contre le cancer et à des associations. Alors, pour vous donner un ordre d'idée, en 2026, on a pu remettre 190 000 euros à la recherche, donc un petit peu plus de la moitié, 110 000 euros à la recherche, et puis le reste à des associations. Alors, je peux vous en citer quelques-unes. La Cité des Soins, Vivre comme avant, l'escrime Riposte, qui était une escrime adaptée, l'Edsel Rose, les Dragon Ladies, les Pink Ladies, qui est aussi du sport adapté en canoë, génétique cancer, voilà, les papillons roses, voilà quelques-unes des associations, enfin presque toutes les associations auxquelles nous reversons. Nous connaissons les chercheurs à qui nous reversons, chaque euro est utilisé de façon pertinente et nous le savons, et les associations c'est la même chose, on connaît toutes ces associations.
0: Et comment dans ces cas-là, même si vous les connaissez, vous arrivez à choisir quel projet vous allez soutenir ou non ? Comment le choix s'effectue ?
2: Alors, le choix s'effectue d'abord parce que on a des demandes. La plupart des demandes, si elles sont ciblées cancer du sein, on peut les recevoir. On a aussi des demandes qui sont en dehors. On a soutenu par exemple cette année la SASAD, qui est une association qui soutient les familles d'enfants atteints de cancer. On s'est dit que c'était aussi une belle cause, donc on a pu les soutenir.
0: Vous avez, si je ne dis pas de bêtises, aujourd'hui reversé plus d'un million d'euros depuis la création du comité. Est-ce que vous arrivez à voir concrètement les résultats de ces dons sur le terrain ?
2: Oui, on a reversé un million exactement, 250 756 euros.
0: C'est précis.
2: Oui, bien sûr, on est invité par les laboratoires de recherche pour voir l'avancée des recherches, pour visiter leur laboratoire, et ils nous font un point régulier. Et puis les associations, la plupart, on les suit d'année en année, enfin la plupart, toutes, on les suit toutes, et on sait exactement vers quoi vont les fonds, puisque lorsqu'elles nous font une demande, c'est généralement une demande d'une somme, mais qui, avec une liste d'actions ou de matériel à acheter pour faciliter le travail de l'association.
0: Et vous l'avez dit, derrière tous ces événements, il y a aussi énormément de bénévoles. Combien de personnes sont mobilisées pour faire vivre le comité et organiser toutes ces actions ?
2: Alors, je vais en profiter pour lancer un appel à bénévoles pour le comité féminin, parce qu'au sein du comité, nous sommes 30 adhérents, à peu près, hommes et femmes. Ces 30 adhérents ne sont pas tous actifs pour de multiples raisons. Donc on est peut-être une petite dizaine, 10-12, vraiment impliqués dans l'organisation. Mais heureusement, au moment d'Octobre Rose, on a le soutien des étudiants de l'IFEPSA qui viennent, pour eux c'est un module dans leurs études pour les troisième années, et ils sont là en soutien pour toute l'organisation de la journée du 11 octobre, en lien avec nous bien évidemment. Et ce jour-là, il y a environ 140 à 150 bénévoles sur place.
0: Et vous parliez aussi des nombreux événements qu'il y a sur le mois pour Octobre Rose. Il y a eu, si je ne dis pas de bêtises, la randonnée moto solidaire samedi dernier. Alors, comment s'est passé le premier rendez-vous de randonnée moto solidaire ?
2: Alors, il y avait à peu près 180 motos qui sont partis du parc Balzac et qui sont arrivés à Trèves-Cuneau, où les attendait l'association des Rebelles Roses de Saumur, qui avait préparé le déjeuner, enfin le pique-nique. Et ça s'est passé sous un soleil magnifique, donc ça a été une très très belle journée.
0: Et autre événement, samedi 17 octobre, vous allez proposer une dictée solidaire. D'où est venue cette idée plutôt originale ?
2: Alors c'est une amie, Florence, du comité, qui s'est dit... Pourquoi pas une dictée solidaire ? Elle a monté ça et elle a fait l'année dernière sa première édition de dictée solidaire. C'est donc le 17 octobre, l'après-midi, dans les locaux du bâtiment L'Hirondelle. Venez, parce que je pense que c'est intéressant de se confronter à l'orthographe. C'est un jeu, hein, il n'est pas question de faire des performances. Mais voilà, je pense que c'est nouveau et c'est la dictée rose.
0: Et on a cité ces deux événements, dictée solidaire, l'événement sur les motos. Est-ce qu'il y en a d'autres qui sont à retrouver sur le mois où on aura fait le tour ?
2: Alors, il y en a beaucoup d'autres, mais qui ne sont pas forcément organisés par le comité féminin. Il y a eu un jour-nuit à Brissac, qui était le dimanche, enfin samedi dernier. Et puis, il y a des événements, alors qui sont des matchs de hand, de foot. Il va y avoir la soirée du 16... je crois, le 16, les Ducs d'Angers qui vont jouer pour le comité féminin. Alors, je ne peux pas tous vous les lister parce qu'il y a vraiment beaucoup d'événements. Et puis, surtout, vous allez voir chez vos commerçants, beaucoup de boulangers qui proposent des gâteaux roses. Il y a des parfums aussi, il y a des centres de soins qui proposent des soins en reversant quelques euros au comité féminin.
0: Et donc finalement, entre la course, la marche, la moto, les soirées, encore la dictée, il y a beaucoup de façons de participer, on se rend compte. C'est vraiment important de toucher des publics très différents.
2: Voilà, c'est tout l'intérêt de multiplier les actions, c'est de toucher des publics différents géographiquement et des publics différents, des âges différents, des centres d'intérêt différents.
0: Et on parle beaucoup d'Octobre Rose, mais le Comité Féminin 49 agit clairement toute l'année. Vous avez parlé de prévention, de discussion. Quelles sont les principales actions, sinon, que vous menez en dehors de ce mois important pour vous ?
2: Alors, en dehors de ce mois, déjà, le comité féminin 49, prévention et dépistage des cancers du sein, du col de l'utérus et colorectal. Donc, le mois de mars, qui est le mois mars bleu, dépistage colorectal, on essaie de mettre en place, enfin, on a mis en place un tournoi de futsal. On a tenté les tournois de tennis une année, c'est beaucoup plus difficile c'est beaucoup moins médiatisé déjà, et c'est plus difficile de parler du cancer colorectal. Je crois que l'écho que l'on retrouve lorsqu'on en parle est moins important, mais on ne désespère pas de pouvoir faire quelque chose pour inciter aussi, puisque c'est un cancer qui touche les hommes et les femmes, qui touche à peu près 48 000 personnes par an. Donc c'est important de faire ce dépistage précoce.
0: Et maintenant que vous êtes dans le comité depuis plusieurs années, quel bilan faites-vous de l'action ? Et surtout, est-ce qu'il y a des éléments que vous voudriez développer au sein de ce comité pour les prochaines années, et voir des sujets qui ne sont pas encore traités, qui vous semblent importants ?
2: Alors le bilan, je pense que... Le premier bilan, c'est que l'information passe et passe bien. Je pense que le rôle du comité, est quand même présent dans les pourcentages de dépistage. Je vous parlais du dépistage organisé, 50 à 74 ans, le taux de réponse national est de 46%. Le taux de réponse dans le département est 54%. Et on était un peu plus élevé avant le Covid. Donc je pense que cet écart et ce bonus de réponse, peut-être qu'une petite partie revient à l'information faite par le comité féminin, pas tout certainement, mais une partie. Donc je pense qu'il faut qu'on continue à faire passer ce message. Et puis, ce que l'on souhaiterait, c'est que des bénévoles nous rejoignent pour pouvoir étoffer l'association. Des bénévoles avec des connaissances en communication, en Internet, voilà, ce genre de personnes.
0: Et comment ils peuvent vous contacter, ces bénévoles, pour venir vers vous s'ils sont intéressés ?
2: Alors, en envoyant un mail, soit sur le site du comité, comité féminin 49, soit en envoyant un mail, comitéféminin49@gmail.com.
0: Parfait, merci beaucoup. Donc, si vous l'avez bien entendu, le comité féminin 49, pardon, cherche des bénévoles. N'hésitez pas également à vous rendre à Octobre Rose qui se tient ce dimanche 11 octobre. Merci beaucoup, Marianne, pour votre temps.
2: Merci à vous.
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0: L'émission touche à sa fin. Merci beaucoup à Laure Alessandri, pardon, et Bérangère Soyer pour leur présence et surtout de nous avoir parlé du mouvement World With Women.
3: Merci à vous pour votre invitation.
4: Oui, merci à vous. Et si vous voulez en savoir plus, vous pouvez suivre le mouvement sur les réseaux sociaux, World With Women. Et pour l'actualité locale, c'est sur Instagram, laure-du-bas, www-angers. Merci beaucoup.
0: Parfait. Merci également à Marianne Béchu pour sa présence. Lundi prochain, nous nous retrouverons en compagnie de membres de l'équipe des Ducs d'Angers pour nous parler de leur début de saison. N'oubliez pas que nous sommes dans la semaine de l'information sur la santé mentale. Et comme hier, le 4e podcast de sensibilisation à la santé mentale est à écouter tout de suite, juste après cette émission. À 19h, vous écouterez Transfréquence jusqu'à 21h. Bonne soirée à tous et à lundi.

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2: Et si la peinture contribue à notre santé mentale ? La peinture, un art si abstrait et subjectif, mais quel outil d'expression quand les mots ne nous le permettent plus ? À l'occasion des semaines d'information sur la santé mentale, nous vous invitons à vous faire découvrir la peinture autrement, non pas comme une simple activité artistique, mais comme un véritable exutoire, outil de liberté et de thérapie. Pour cela, nous avons eu l'honneur de rencontrer différents professionnels de la peinture. Dans un premier temps, nous avons rencontré Florence Bopp, art-thérapeute. Une art-thérapeute est une professionnelle qui utilise les activités artistiques comme support d'expression et d'accompagnement. L'objectif de cette pratique est d'aider les personnes à exprimer leurs émotions et à renforcer leur bien-être. Florence Bopp accompagne des publics variés, tels que des adultes, des personnes plus âgées, des personnes en situation de handicap, avec des difficultés psychiques ou encore émotionnelles. Elle a pu nous expliquer que peindre offre un espace de liberté aux pratiquants, sans pression ni jugement. Le but n'étant pas d'atteindre un objectif ou de proposer une œuvre parfaite, mais simplement de créer, de laisser parler ses émotions et de prendre un moment pour soi. Comme Florence Bopp a pu nous le souligner, une couleur, une forme ou encore une initiative ou pas peuvent parfois en dire long sur ce que l'on ressent intérieurement. Ce que l'on est et ses émotions, trop longtemps inconnues ou incomprises, peuvent apparaître comme une révélation. Nous nous sommes intéressés par la suite à une pratique de la peinture encore trop méconnue, mais dont les bienfaits sont révélateurs. Le body painting. Christelle Guilleux le propose. Comme son nom l'indique, les deux outils utilisés sont la peinture et le corps. Cette pratique aide à reprendre confiance en soi, à accepter son corps et à accepter ou apprendre à réaccepter sa propre image. Selon les expériences de Christelle Guilleux, le body painting permet à de nombreuses personnes de se sentir mieux, à reprendre confiance en elles et à exprimer ce qu'elles ressentent sur leur propre corps. Mais comme la peinture est un art vaste, il est vrai qu'elle peut sortir du cadre formel et aller s'installer directement dans les rues. À Angers, le projet Échappée d'art permet d'installer des fresques murales dans les rues de la ville. Ces œuvres, ayant un véritable but et objectif, permettent de rendre l'art accessible à tous et pour tous, en créant du lien entre les habitants, en interpellant, en intriguant, en transmettant un message, une émotion, propre à l'interprétation de chacun, et en donnant vie et joie aux murs servant de support. C'est ce qu'ont pu nous expliquer Lucie Picard, responsable du projet Échappée d'art, travaillant à la mairie d'Angers, et un street artiste.

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0: La plupart des caïmans qui vivent ici mesurent environ 3 mètres de long. Ils se sont acclimatés à l'homme. Ils passent leur journée à les éviter. Même si rien ne leur échappe.
1: Je suis

Ce caïman mesure bien 4 mètres de long. C'est sans aucun doute un adulte. Il exerce une vigilance sans relâche. La nuit, les caïmans sont plus nombreux.

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3: Bonjour à tous et à toutes, vous êtes bien dans l'émission Dreaden Sky sur Radio G. Bonjour Tunjai.
4: Yes, et bonjour, merci pour l'accueil.
3: Yes, avec grand plaisir, comment vas-tu?
4: À la cool, on a fait bon voyage.
3: Bon voyage, ça va, on est dans les temps, hein, pile poil à l'heure. Bon alors, je te laisse te présenter pour nos auditeurs.
4: Ok, Tunjai, ça s'écrit T-U-N-J-A-Y, ça vient de Nantes. Activiste du mouvement hip-hop, nantais mais pas que. Donc voilà, on va parler du reste ensuite.
3: Exactement, t'as une grande palette on va dire d'art, on va dire ça comme ça, tu fais plein de choses. Alors je te laisse dire toutes tes activités parce que c'est incroyable, hein, un vrai artiste.
4: Alors on va dire déjà, j'ai commencé par la percu et le chant, mais bon, les gens me connaissent moins sous cette facette, mais...
3: Bah déjà ça fait partie de la musique.
4: Le chant, la percu, voilà, j'ai commencé vraiment par ça quand j'étais petit.
3: Donc pas hip-hop au début?
4: Si, mais pas que, tu sais, genre, enfin, t'es gosse, tu connais pas le nom des cultures, des styles, des genres, tu vois, enfin...
3: Et là t'avais quel âge?
4: Ah, j'étais vraiment tout jeune, hein, c'est de ma tendre enfance, hein, jusqu'à mes 10 piges.
3: Énorme.
4: Et ensuite, bah, mes 10 ans, du coup, en conscientisant un petit peu plus ce qu'il y avait autour de moi, j'ai commencé consciemment le rap, la danse et le beatbox un peu en même temps, quoi. Et là, j'ai 31 ans, ça fait 21 ans que je pratique les trois, quoi.
3: C'est fou. Et justement, voilà, pour nos invités, pour tous ceux qui nous écoutent, excuse-moi, je te laisse nous plonger dans une ambiance. Alors, je te laisse choisir un endroit, un morceau et une époque. Voilà, et tu nous plonges dans ton ambiance, vas-y.
4: Ok, écoute, eh bien, on est dans le quartier de Beaulieu, on est au 16e étage, par la fenêtre on voit le quartier de Malakoff où j'ai grandi, on voit le pont Tabarly qui ressemble à un mini pont de Los Angeles, c'est dans mon dos parce qu'on me voit rapper avec un micro qui descend du plafond, le morceau il s'appelle Fenêtre, et bah voilà, je raconte un bout de ma life quoi.
3: Et on va s'écouter ça tout de suite si t'es d'accord.
4: Ouais.
3: Allez, c'est parti.

0: fenêtre.
1: Yes. Ah, félicitations à toi, tu nous régales.
2: Hein. Non, mais merci d'écouter, merci de partager.
1: Mais avec grand plaisir. Déjà, moi, je t'ai découvert un peu par hasard. Hein. C'était au Ramène ton flow cette année.
2: Exactement.
1: C'était quand ça? En mars? Non, en mai.
2: Alors, cette année, ouais, c'était fin mai. Ouais.
1: C'était fin mai, ouais. Et j'étais avec mes deux filles. Bon, voilà, on découvrait danseurs, danseuses, etc. Puis là, t'arrives avec les platines, tu nous sors. C'est comment ta machine? Comment
2: c'est ça s'appelle? Une Loop Station.
1: Loop Station.
2: Boss, RC505.
1: C'est énorme. Et là, tu commences à faire du beatbox, tu nous fais des instrus, tu fais tout et tu te mets à chanter dessus. Et après, tu rappes. Et justement, bah, je vais te laisser quand même. On a passé le morceau Fenêtre. Je vais te laisser en parler quand même avant de passer sur d'autres questions.
2: Et bah, le morceau Fenêtre, il est né en fait d'un artiste qui s'appelle Bellabio. Il est nantais, c'est un beatmaker. Il a aussi des compétences d'ingé son et de vidéaste. Du coup, bah, il a fait son cocktail avec un projet qui s'appelle du coup Fenêtre ou À sa fenêtre, qui donne bah, au je sais plus combienième étage là, d'une tour à Beaulieu. Et en arrière-plan, le quartier où j'ai grandi, comme je te disais avant de me mettre le morceau, le quartier de Malakoff. Et voilà, il nous invite, il nous fait une prod, il nous enregistre, il nous mixe, il nous masterise, il nous filme et ensuite il poste. Donc là, je sais que la plupart des contenus vidéo, ils ont été supprimés entre-temps malheureusement pour différentes raisons et tout. Mais vu que moi, je le connais bien, j'ai réussi. En fait, n'importe quel artiste du projet pouvait lui demander de récupérer la vidéo et de la ressortir si juste on était crédité.
1: C'était de la censure, non ?
2: Non, c'est pas vraiment de la censure, c'est que tu vois, parfois il y a des gens qui commencent à travailler avec d'autres gens et qu'après leur direction artistique elle convient plus. Donc c'est comme sur Instagram, les gens qui effacent tout et qui remettent à
1: zéro.
2: Moi je suis pas trop de cette team là, mais je respecte.
1: Ouais.
2: Autant que lui il respecte que bah moi j'ai envie que ça reste. Et du coup bah il m'a laissé ressortir la vidéo sur ma propre chaîne et le son il est toujours disponible par contre en audio sur toutes les plateformes.
1: Bon. Bah au moins tant mieux, si c'est accessible, c'est le plus, ouais. C'est le plus important. Et j'avais une question, on parlait de chant et de rap. Et voilà, j'ai eu Lino là ce week-end et on parlait justement de ça. Il me dit qu'un couplet avec du chant, c'est pas du rap. Et moi je voulais savoir ta position en tant qu'artiste, qu'est-ce que toi tu en penses de ça?
2: Bah en fait moi, d'une certaine manière, je suis d'accord avec Lino. Parce que... en fait, le rap, c'est d'une certaine manière, c'est une manière de chanter. Rhythm and poetry, c'est rythme et poésie. C'est voilà, bon, il y en a, ils ont fait plein d'interprétations différentes avec ces trois lettres.
1: Oui.
2: Mais moi, personnellement, je suis distinctement chanteur et distinctement, voilà, rappeur. Je fais les deux distinctement. J'aime mélanger les deux et faire mon cocktail. Et du coup, c'est du Tunjai. Mmh. Oui, c'est influencé par le rap, mais est-ce que c'en est? Je sais pas. Moi, tout ce qui m'intéresse, c'est que ce soit de la musique hip-hop. Le rap m'importe peu. Le rap est un de mes instruments, quelque part. Je suis content, entre guillemets, d'être passé par là. Et je suis encore dedans, je veux pas en parler au passé. Mais parce que, du coup, ça m'a enrichi. Au même titre que dans la danse, à un moment donné, quand j'ai squatté avec des crumpers, ça a nourri mon hip-hop. À la base, moi, je viens de la danse debout, du pop-in, avec les blocages, etc. C'était un bon bagage pour aller vers le crump. Et le crump a nourri mon hip-hop. Et maintenant, j'en suis que... un peu plus explosif, entre guillemets, tu vois. Et le chant, ça fait briller la partie du rappeur qui est en moi. Aujourd'hui, c'est comme ça que les gens, ils vont le voir. Après, ce qu'ils savent pas, c'est que moi, j'ai commencé par le chant. Et qu'ensuite, je suis allé vers le rap.
1: Oui, donc t'as déjà une base avant le rap.
2: C'est ça. Et puis, il y a aussi le délire qu'à l'ancienne, parce que j'ai quand même 31 ans, bah moi, quand je commençais à faire du son, aller dans des studios, aller à des événements, etc., bah j'avais 13, 14 ans, et sur Nantes, et du coup, bah, j'étais une perle rare, dans le sens où bah, je savais chanter, et j'étais un gars. Il y a que les meufs qui savaient chanter à cette époque-là.
1: Elles
2: faisaient les refrains, le R&B, etc., machin, tatati. Enfin, c'était le cliché, mais qui était vrai à l'époque. Et du coup, moi, les gens, ils étaient contents, moi, est-ce que je peux faire les deux? Mais voilà, je suis chanteur et que du coup, bah, les gens ils savent pas chanter et tout. Avec le temps, avec l'autotune, avec tous ces trucs-là, tout ce qui est arrivé, les progrès technologiques, et ben, c'est devenu entre guillemets normal que les rappeurs chantent, alors que la plupart ne chantent pas. Ils chantonnent. Ils sont accompagnés avec des correcteurs vocaux.
1: Exactement.
2: Moi, j'adore les effets. Pour moi, mettre de l'autotune ou n'importe quel effet sur ta voix, c'est comme mettre une disto ou une reverb sur une guitare, il n'y a aucun souci. Je l'utilise d'ailleurs dans le son qu'on vient de mettre. Mm. Mais pas que. J'aime montrer aux gens que moi, si tu me donnes juste un guitariste et ma voix, même sans micro, je peux te chanter des trucs, je peux te rapper des trucs, je peux mélanger les deux. Il n'y a aucun souci, pas besoin d'effet.
1: C'est incroyable, t'as une grande palette, hein. C'est un truc de fou. Justement, toi, tu dois connaître Eclipse aussi.
2: Ouais, moi, je l'ai rencontré.
1: Tu l'as rencontré, il est génial, hein, ce gars.
2: Ouais, au championnat du monde de beatbox là, 2018 à Berlin.
1: Ah ouais, t'es monté sur scène avec lui ou c'était juste l'occasion comme
2: non,
1: ça
2: bah, on s'était déjà croisé au Ferrailleur quelques mois plus tôt. C'est marrant parce que je l'ai vu faire son spectacle d'imitation schizophrène rap en français.
1: Énorme.
2: Et après, je l'ai revu faire du coup son schizophrène rap, mais version un peu quinri anglophone. Et du coup, bah, devant un millier de personnes à Berlin pour le championnat du monde de beatbox. Puis je lui ai parlé parce qu'on a des potes en commun dans le beatbox, entre guillemets. Je suis un peu, j'ai de la chance d'être bien connecté.
1: Ouais.
2: Et bah voilà, autour d'un verre, ça discute, ça refait le monde, quoi.
1: C'est ça. Mais c'est que c'est rare, hein,
2: le tonton,
1: en fait,
2: quoi.
1: Les beatboxers, il n'y en a pas tant que ça, hein, en France. Hein.
2: Ah si, il y en a tellement.
1: Ah ouais,
2: mais les gens ne le voient pas parce que, en fait, depuis 15-20 ans, c'est vraiment en plein essor. Et aujourd'hui, les gens, ils vont voir les Berry One à la télé parce qu'ils ont fait l'incroyable talent. Un des anciens membres de Berry One, MB14, qui a fait The Voice.
1: Oui, ça, c'est vrai.
2: Avant ça, à l'époque, moi, où j'étais petit, on avait, je sais pas, entre 10 et 12 ans, il y avait Poulpo et Joseph à la Nouvelle Star. Poulpo et son blast de beatboxer qui est passé, machin. Il faisait un peu des trucs de Silent Soupa Crew, de Cher et de Michael Jackson. Et en fait, tout le monde s'est souvenu. Ah ouais, mais en fait, c'est vrai que le beatbox, ça existe. Avant ça, il y avait Silent Soupa Crew. Avant ça, il y avait Razel.
1: Ah oui,
2: en fait,
1: c'est vrai. Bah oui.
2: Chaque génération a son, a son prophète, en fait, entre guillemets.
1: C'est ça. Bah oui, mais en fait, je voulais dire par là, il y a beaucoup, beaucoup, énormément de rappeurs. DJ, il y en a quand même pas mal aussi, parce qu'ils accompagnent les rappeurs.
2: C'est clair qu'il y en a moins.
1: Le beatbox, ouais, c'est ça. C'est
2: clair qu'il y en a moins.
1: C'est un peu une niche.
2: Mais faut, alors, je balance des infos comme ça.
1: Vas-y, vas-y, vas-y.
2: Alors. Plusieurs infos un petit peu en décousu. Le mois prochain à Nantes, il y a le championnat du monde, championnat de France, pardon, de loop, de catégorie Loop Station de beatbox.
1: Yes.
2: Voilà, donc c'est cette machine, on peut faire des boucles. Donc n'hésitez pas, c'est au Stereolux, organisé par mon frérot Furax, qui depuis 10 ans a repris l'organisation des championnats de France de beatbox. Le mois d'après, on est à Montpellier pour les catégories solo, groupe et duo. Donc voilà, normalement c'est début novembre à Montpellier. Et le beatbox, tout simplement, on est moins, mais par contre, on est considérés les meilleurs du monde en France.
1: Ah, excellent.
2: Faut le savoir.
1: Bravo.
2: On a vraiment genre un gros vivier de beatboxeurs hyper talentueux. Ça n'enlève pas que aux quatre coins du monde. Hein. Je connais des gens, même personnellement, qui vraiment, contre qui j'oserais pas m'avancer en battle. Dans tous les cas, moi, je suis pas un bagarreur, je suis plus speaker en général dans les événements. Mais ça m'empêche pas de pratiquer, de rencontrer, de jammer avec les gens, de les rencontrer un peu en dehors des événements, etc. Et franchement, c'est une communauté que je trouve vraiment pure, hip-hopment parlant, surtout dans les événements. Les débutants de ce matin, ils fument leur club, boivent leur bière et graillent leur kebab aux mêmes endroits que les champions du monde d'hier.
1: C'est ça qui est bien.
2: Tu vois, tout le monde discute, il n'y a pas de resta, de trucs. Et le premier qui se comporte mal, bah vas-y, t'es ban, quoi.
1: C'est ça, exactement.
2: C'est comme en ligne sur les jeux vidéo, quelque part, tu vois.
1: Et t'arrives à en vivre, justement, de ta passion.
2: Ouais.
1: Enfin, de tes passions, pardon.
2: Ouais, carrément, carrément. Bah, après, moi, ma passion, c'est l'art et la musique sous toutes ses formes, et surtout le mix qu'on peut faire entre.
1: Et la transmission aussi.
2: Voilà, tu vois. Le truc, c'est que d'un côté. J'avais 17 ans, je commençais à donner des cours de danse de manière bénévole. Très vite, on m'a appelé pour faire des remplacements. Ensuite, on m'a filé des cours et des responsabilités de manière régulière dès l'année d'après, dès mes 18 ans. Donc en fait, depuis ce temps-là, bah, je suis rentré dans la vie active petit à petit. J'ai envie de dire que j'ai commencé à vraiment en vivre. En fait, dès mes 19 ans, parce que j'étais animateur en même temps, un frérot de l'association 2LC à Nantes, il m'a dit hésite pas, passe le BAFA, tu pourras donner des cours dans plus de structures, parce qu'il y en a plein, ils sont chiants pour les diplômes et tout.
1: Ah oui,
2: et en plus,
1: c'est sûr.
2: Ils étaient déjà en train de faire leur truc de diplôme là, sur la danse hip-hop à l'époque, la loi 1149. Là. Et en gros, moi je me suis dit ok, il y a vraiment moyen de rentrer dans le truc. Donc au début je fais de l'animation jeunesse, je sais pas, j'ai un 25 heures semaine, et à côté bah tout ce que je fais aujourd'hui je le faisais déjà, mais à moindre échelle, t'imagines, c'était à plus de 10 ans.
1: Oui.
2: Et petit à petit, voilà, on donne des concerts, on organise des événements, on m'appelle pour que je sois speaker, parce que chez les danseurs je suis vu comme le rappeur chez les danseurs, donc pour eux je sais tenir un micro. Depuis mes 16 ans je suis speaker sur les événements. J'ai commencé à demander un peu de la thune vers mes 20 ans, parce que je me suis engueulé par les copains.
1: Bah oui, forcément.
2: Mais c'est un métier, demande de l'argent, tatata, parce que moi, j'étais.
1: Tu prends du temps.
2: Bah,
1: hein.
2: J'étais tout pour la culture, tu vois, je réfléchissais comme ça. Et puis au bout d'un moment, on m'a dit, mais en vrai, si tu cumules toutes ces activités-là et tous tes savoir-faire, tu peux en vivre. Moi, là-bas, c'est un besoin d'être un petit peu à droite, à gauche. Hein. C'est pas pour avoir l'air mieux que les autres, tu vois.
1: Ouais, c'est parce que t'as besoin de te sentir dans ton élément.
2: Bah, déjà, j'ai besoin de me sentir dans mon élément d'une part. Et en fait, mon élément ne peut pas se résumer à une seule discipline, pratique ou culture. Moi, je suis vraiment. J'ai besoin d'un cocktail, tu vois, différent un petit peu tous les jours. J'aime pas la routine. Et j'arrive pas à me concentrer sur une seule chose trop longtemps, en fait. Tu vois, même si aujourd'hui le rap et le chant, c'est ce que je fais de mieux et c'est ce que je fais de plus, presque, même dans mon temps entre guillemets libre. Parce qu'on n'est jamais vraiment libre quand on est un artiste. Bah oui,
1: c'est ça.
2: Surtout quand t'es intermittent.
1: Bah oui.
2: Et bien, malgré ça, je peux pas me limiter à ça. Tu vois, de temps en temps, j'ai besoin d'aller danser, de temps en temps, j'ai besoin de me focus sur cette machine-là et de beatboxer chez moi pendant 2-3 heures, tu vois.
1: Excellent.
2: Sur les open mic, souvent, bah, comme c'est moi le DJ, parce que je suis devenu DJ depuis 4 ans aussi.
1: Ah ouais, non.
2: Et bah oui, et c'est rigolo, mais bon, c'est la suite logique, tu vois. Il me manque plus que le graph et le beatmaking. Normalement, j'ai tout après, tu vois.
1: Ah bah
2: mon objectif,
1: graph,
2: c'est d'avoir. Bah, mon objectif, c'est. Tu vois, là, j'ai 31 ans.
1: Ouais.
2: Il y a la barre des 40, il y a la barre des 50. Avant mes 40, il faut que j'ai un des deux. Donc avant mes 40, il faut que je sache faire du graph ou du beatmaking de manière tranquille, tu vois.
1: Énorme.
2: Sans être un ouf, mais juste au moins savoir en faire, mmh. tu vois, pour le faire pour moi, tu vois. Et bah celui que j'aurais pas fait, imaginons si avant mes, je pense que je vais commencer par le beatmaking. Bah jusqu'à mes 40, je me dis il faut que je sois beatmaker, et après jusqu'à avant mes 50, il faut que je me lance dans le graph. Après bon, tenir la bombe sans trembler.
1: Bah c'est ça,
2: voilà,
1: et puis
2: on va faire attention à bien vieillir, quoi.
1: C'est compliqué, je pense. Voilà, on s'écoute un petit morceau, si t'es ok.
2: Avec plaisir.
1: Alors, Mauvaise Graine, déjà, ouais. C'est un jeu de mots, on va le dire.
2: Exactement.
1: Aux auditeurs, parce que nous, on sait comment ça s'écrit, mais il faut bien l'orthographier, ouais. Alors.
2: Mot M-A-U-X, V-S, graine, mot versus graine. Voilà, quand nos mots rencontrent les causes,
1: les
2: conséquences qu'on se tape.
1: Vous êtes bien sur Radio G, c'est l'émission Dread & Sky, Mauvaise Graine, tout de suite de Tunjai.

0: Yes, mais tu nous fais kiffer la Tunjaya.
1: Ça fait plaisir. Hein.
0: Ah mais j'adore.
1: Merci à Myron qui a fait la prod, un gars du cluster à Nantes.
0: Dédicace à toi.
1: Bah ouais.
0: Voilà. On précise, tous tes morceaux sont clippés, tous ceux qu'on diffuse.
1: Tous
0: là,
1: ceux
0: là,
1: qu'on diffuse aujourd'hui, ouais, les trois.
0: Donc allez les retrouver sur YouTube. Hein.
1: N'hésitez pas.
0: N'hésitez pas, allez voir avec le visuel, ça doit donner. Hein. Là, qu'est-ce qu'on voit par exemple sur ce clip?
1: Sur ce clip, alors bah, on est à Nantes. Je suis allé vers la butte de Sainte-Anne pour prendre un petit peu de la hauteur, avoir de la profondeur dans le champ. Mais je suis allé aussi dans un endroit qui était un petit peu, tu vois, digital, avec des néons, des écrans et tout, un petit peu à l'ancienne.
0: Ah, excellent.
1: Le Ruin Bar, un des plus grands bars de buffet qui fait langue, je les aime bien. J'organise parfois des événements, au moins un ou deux ans, une ou deux fois par an là-bas.
0: Ouais.
1: Et voilà quoi, mon frérot Myst et Wiser et Kéré, enfin je sais plus c'est quoi son blaze de vidéaste, mais il y a trop de blaze, il est chiant. Mais en tout cas voilà, big up à mon ref Mathieu qui m'a fait ce clip en or. Et d'ailleurs c'était son premier clip de rap, normalement il fait de la vidéo dans d'autres trucs, donc n'hésitez pas à aller voir ce qu'il fait quoi.
0: Bah c'est bien, au moins il se diverse, il va un petit peu partout, et voilà, il a raison.
1: Ouais.
0: Je voulais savoir, toi, tu donnes des cours. Alors, on a parlé de danse tout à l'heure,
1: ouais.
0: Mais on n'a pas dit aussi de rap et de beatbox. Donc déjà,
1: exactement.
0: Comment faire pour adhérer, pour être adhérent avec toi?
1: J'ai une association qui s'appelle l'association Labstrus, L-A-B-S-T-R-U-S. Et du coup, bah, avec cette association, depuis un petit peu plus de 7 ans, on organise des événements, toutes sortes de manifestations artistiques. Et on s'en sert aussi pour faire de la transmission, bah, du coup, par le culturel, par les pratiques que nous-mêmes, en fait, on pratique depuis longtemps, tu vois. Par exemple, moi je te dis beatbox, rap et danse, c'est les trois disciplines dans lesquelles j'exerce en tant qu'intervenant. J'aime pas trop dire que je suis prof ou que je donne des cours, je dis plutôt que je suis un intervenant.
0: Ouais.

0: j'espère que s'il y a des profs qui m'écoutent, ils font bien leur travail, qu'ils aiment les gosses et qu'ils se donnent à fond. Mais je sais aussi qu'il faut leur souhaiter la force parce que dans ce pays, c'est chaud. Parce que même quand t'es prof, n'importe quel niveau scolaire, tu fais pas ce que tu veux, il y a des programmes, etc. Et c'est pour ça qu'aujourd'hui, bah, y a beaucoup de gens qui s'occupent de l'éducation de leurs enfants eux-mêmes.
1: Et puis les élèves, t'as vu comment c'est plus chaud qu'avant. Hein.
0: Bah ouais, ouais.
1: Ça devient tendu hein, quand on entend tous les faits divers.
0: Tellement de trucs qui se passent.
1: Ah,
0: j'ai déjà dû aller chercher mes petits-neveux ou quoi, là, ou les enfants d'amis à moi à la sortie d'un collège parce que il y avait du harcèlement, des trucs comme ça, bizarre quoi. Sauf qu'aujourd'hui, avec les générations qu'il y a, même un gosse de 13 ans, il peut avoir un schlass sur lui.
1: Ah bah bien sûr.
0: Donc tu vois, genre, enfin. De toute façon, maintenant, tout le monde se prend pour un gangster à partir du moment où il a un téléphone et Internet dans la main. Donc...
1: Oui, ouais, ça leur libère ça, peut-être quelque chose. C'est tellement bizarre.
0: On pourrait faire
1: une émission sur ça, mais non. On va peut-être pas aller jusque-là, mais on parlait du morceau « Mauvaise graine ». Donc justement, quand tu as des personnes qui veulent venir pour des cours, comment tu les sélectionnes? Si tu as des gens un peu turbulents, comment ça se passe?
0: En général, c'est des structures qui m'appellent pour que je vienne donner des cours chez eux. Et il y a des jeunes qui vont s'inscrire, des jeunes ou des moins jeunes hein, d'ailleurs.
1: Ouais, ça va de tout âge?
0: Ouais, tout âge. Hein, vraiment, moi, j'ai pas. Enfin, je peux faire de la petite enfance, il n'y a pas de souci. Je peux en prendre à partir de 5, 6 ans parfois, tu vois, pour faire de la découverte. C'est pas ce que je fais le plus, c'est ce que je préfère. J'aime bien, moi, les avoir minimum à partir de 8 ans. Mais après, il n'y a pas de maximum. Hein. J'ai déjà appris à faire du beatbox à des vieux de 70 ans.
1: Ah ouais?
0: Donc, c'est pas non plus ce que je fais de plus, mais enfin, tu vois, ça fait 13 ans que je donne des cours de danse et ça fait bientôt 10 ans que, enfin, ouais, 8-9 ans que je donne des accompagnements rap et beatbox, tu vois. Donc, je fais pas. Moi, en fait, je privilégie le ponctuel aujourd'hui, depuis pas mal d'années, depuis. Le virus, depuis le Covid.
1: Depuis la Covid.
0: Voilà,
1: ouais.
0: Tu vois. Parce que c'est chaud, en fait, encore plus quand il nous arrive entre ce genre d'obstacles, tu vois, sur notre chemin. Bon, ça arrive à tout le monde, mais du coup, j'en parle en tant qu'artiste, tu vois. Le Covid, c'était vraiment très dur. Et sans m'étaler sur le sujet, l'organisation était à revoir, mais vraiment drastiquement, tu vois. Ouais. Ok, c'est bien, je retombe sur mes pattes parce que je suis polyvalent. Je pouvais donner des cours dans les écoles quand tout le reste était fermé et qu'on pouvait pas donner de concert, donc ça m'a un peu sauvé la vie.
1: Oui, parce qu'un artiste, quand il reste chez lui, c'est compliqué.
0: Bah ouais, à part s'il a de l'argent, quoi.
1: Mmh. Ouais, c'est ça.
0: Et en général, bah, on a besoin de passer du temps chez nous pour faire de l'argent, etc. Enfin, c'est une sorte de serpent qui se mord la queue. Et après, bah, c'est à tout à chacun, avec notre entourage, parce qu'il faut s'entraider, c'est important, de trouver des solutions pour essayer d'investir à moindre coût, tu vois, genre dans ce qui peut nous faire en vivre de ce qu'on aime, tu vois. Et ça passe par l'entraide, tout simplement, tu vois. Toi tu sais faire ça, moi je sais faire ça, et bon, on a tous les deux besoin de ça, on va essayer de le faire ensemble, tu vois. C'est un peu du voilà, il y en a, ils parlent vraiment de troc, de service. Moi j'ai plus envie de partir un peu comme dans Full Metal Alchemist, un manga que j'aime bien, c'est l'échange équivalent.
1: Oui,
0: c'est une des disciplines dans le hip-hop. Même si, bon, à la base, il y en a 5. Tu rajoutes la 6e avec le beatmaking, on va dire, parce qu'à la base, c'est le DJ, mais tu connais la suite. Il y en a une autre, c'est le knowledge. Donc, le savoir universel. Ce savoir-là est arrivé jusque toi. Il y a des gens qui t'ont appris certaines choses. C'est ton devoir, maintenant, que tu as ce savoir-là, ce knowledge, de le céder.
1: De le transmettre.
0: Même si c'est qu'une fois dans ta vie à une personne, c'est ton devoir de le faire, tu vois. De léguer ton savoir, parce qu'il faut que la culture, elle se transmette, etc.
1: Et que ça perdure dans le temps.
0: C'est
1: quoi.
0: Comme un dogme. c'est pareil, tu vois. Putain, deuxième référence religieuse aujourd'hui, je sais pas ce qui m'arrive. Pourtant, je suis pas un grand pratiquant.
1: Bah après. Et du coup, je voulais savoir, vu que tu aides beaucoup les autres, est-ce que toi, des fois, tu as pris du retard dans tes projets? Bon, après, t'es indé, donc t'as pas vraiment, on va dire, la pendule, t'es pas réglé avec une maison de disques, mais est-ce que, à force d'aider les autres, tu t'es un peu oublié? C'était ça, ma question.
0: Mais carrément. C'est même pas une question, c'est une vérité absolue, ce que tu viens de dire.
1: Ça arrive souvent
0: Le truc, c'est que t'es tout le temps rattrapé par il faut payer son frigo, il faut payer les factures, il faut acheter une voiture, il faut rembourser la voiture qu'on a achetée à crédit, il faut, tu vois.
1: Ouais.
0: Voilà, c'est, on n'est pas des magiciens, quoi. Même si t'as 50 Cent avec le Magic Stick ou One T avec Magic K, tu vois.
1: Oui, c'est ça.
0: C'est la réalité nous rattrape et elle a le bras long. Donc il faut, comme je te dis, moi, l'entraide, hein, ça va dans les deux sens. Hein, tu vois, je remercie toutes les personnes qui m'ont aidé sur leur route et sont nombreux et nombreuses, tu vois. Que ça soit les tontons qui m'ont appris les bases. Ou que ce soit tous les autres avec qui, du coup, j'ai pratiqué pendant des heures et des heures et avec qui on a progressé ensemble, tu vois. C'est comme ça qu'aujourd'hui, je peux réussir
1: à faire ce que tu sais faire.
0: Faire ce que j'aime, et depuis un peu plus d'une dizaine d'années à en vivre, quoi, tu vois. J'en vis toujours pas confortablement, mais j'ai atteint une certaine stabilité, même si parfois elle est fragile dans certaines périodes. Là, je suis dans un gros virage, par exemple. J'ai des projets qui sont arrêtés l'année dernière, d'autres qui commencent à vraiment être actifs l'année prochaine. Du coup, cette année, je cours un peu partout parce que j'ai moins de dates que les 10 dernières années. Tu vois, d'un côté, je démarche pour des ateliers, je démarche en tant que DJ pour essayer de choper des résidences, mais j'essaye de continuer à faire ma carrière solo. Ma carrière solo, elle prend du retard à chaque fois que je fais autre chose. Et du coup, moi, si je m'écoutais depuis le début, ça ferait plus de 15 ans que j'aurais commencé à sortir des sons. Et du coup, les gens, ils auraient pu commencer à voir mon évolution, etc. Un petit peu comme sur Insta, là où t'es pas allé fouiller.
1: Ouais, j'ai pas été fouillé sur Insta, j'avoue.
0: Mais c'est normal, on n'a pas forcément tout ce réflexe-là. Mais en tout cas, moi, contrairement à plein d'autres, j'ai fait le choix de, même si j'ai archivé beaucoup de publications pour faire le ménage et pour qu'on comprenne qui je suis et tout, j'ai quand même laissé une temporalité qui fait que tu peux quand même retrouver à peu près tout ce que j'ai fait depuis certaines années.
1: Une suite logique, en fait.
0: Une suite logique, tu vois,
1: ouais.
0: Sur 10 piges, quoi.
1: Est-ce qu'on se passerait pas loin d'ici, un morceau que t'as enregistré il y a combien de temps, celui-là ?
0: Loin d'ici. Alors, ça fait presque tout pile. Ça fait bientôt un an qu'on l'a enregistré.
1: On s'écoute tout de suite ?
0: Ouais, carrément.
1: Vous êtes bien sur Radio G, c'est l'émission Dread & Sky. Merci Tunjai, tu nous régales.

0: Yeah, mais quelle ambiance!
1: Aïe, aïe, aïe. Je tiens à préciser que ce que vous venez d'entendre, c'est des musiciens qui jouent en live. Voilà, il y a un batteur, un guitariste, un bassiste, un mec au clavier, il y a une meuf au violon et il y a une chanteuse qui fait le rôle du deuxième violon et qui en plus de ça me fait des petites harmonies sur ma voix parce que moi aussi je chante en live. C'est une vidéo que vous pouvez retrouver sur YouTube. Le groupe c'est Fragment Backing, le chanteur c'est moi-même Tunjai et c'est un groupe de Tours. Voilà, donc n'hésitez pas, restez connectés, on est ensemble.
0: On est ensemble, je te sens super chaud là. Qu'est-ce que t'en penses, un petit freestyle là maintenant tout de suite?
1: Avec plaisir.
0: On est en milieu d'émission, c'est bien de faire ça.
1: Let's go, en live?
0: Yes.
1: Ok, tu m'as choisi une petite prod?
0: Une petite prod.
1: Yeah. 1. Paraît-il pour tout expliquer, je n'ai pas les skills. Plaît-il? Je continue de m'exprimer en images par énigme, sans clivage.

0: Universe. Yeah.
1: Excellent, excellent, excellent.
0: Freestyle.
1: Merci mille fois. En plus, avec les petits scratchs.
0: J'ai pas improvisé, hein, c'est des vrais textes. Hein.
1: Ouais, c'est des vrais textes, mais t'as improvisé les scratchs.
0: Ouais, c'est ça.
1: Franchement, avec les anti-sèches derrière, c'est écrit partout Radio G, mon t-shirt Red and Sky. 101.5. Non, mais merci mille fois. Et bah, là, on peut aussi parler de toute l'équipe, toutes les personnes que tu suis, des artistes qui sont de Nantes ou d'ailleurs.
0: Ouais, carrément. Ça peut être. Carrément, un peu donner la force là aux gens autour.
1: Pour donner de la force, exactement.
0: Alors, en premier lieu, déjà, il y a un collectif. Bon, ils reçoivent déjà beaucoup de force, mais j'arrêterai jamais de leur en donner. C'est le collectif NCR, autrement dit Nantes City Rapping. Ils ont eu beaucoup d'activités depuis qu'ils sont ensemble. Ils sont à peu près, ouais, ils sont 6 ou 7, je sais plus. Mais en tout cas, il y a beaucoup de rappeurs et un beatmaker. Et ils organisent de temps en temps des événements où ils performent eux-mêmes, ou comme moi, ils organisent aussi des petits open mic, des trucs comme ça. Et dans les 3 sons que je t'ai filés, qui sont des sons de rappeurs nantais, qui sont 3 feats entre 2 artistes qui sont à chaque fois des artistes différents, il y a un son avec FKE et Black Jeez qui s'appelle Parapluie, qui vient tout juste de sortir. Il faut savoir que FKE, il fait partie de ce collectif NCR, Nantes City Rapping, qui n'est pas un groupe, mais bien un collectif, qui sert du coup à pousser les individualités vers la lumière. D'ailleurs, ça les a poussés jusqu'au studio de Skyrock avant d'atterrir au Stéréolux pour première partie d'un plein light rap en direct de cette salle de spectacle un peu mythique à Nantes, quoi.
1: Excellent. Ah oui, c'est vrai, c'était il n'y a pas longtemps, ça.
0: Il n'y a pas longtemps.
1: Il y a 2-3 mois, ouais.
0: Ouais, j'ai eu la chance là, d'y participer,
1: je suis très content. Il y avait Fred Musa qui était là-bas.
0: Ouais, c'est rigolo.
1: Excellent.
0: Ouais,
1: non, mais c'est bien qu'ils aient
0: tapé des bars. J'étais avec lui et Swiftgan en coulisses, c'était rigolo.
1: Bon, puis alors lui, je pense qu'il y a. Dans les animateurs, il est vraiment très très cool. En même temps, il fréquente toujours.
0: Oui, bon, voilà. Ils font taper des bars. Hein.
1: C'est ça, voilà. Oui. On s'écoute le morceau Parapluie.
0: Allez, let's go. Big up à FKB, Black G, ça vient de Nantes. Écoute ça, Parapluie.

Yeah, yeah, yeah, vous venez d'écouter Black G's et FKE, c'était Parapluie, un des artistes de Nantes, Black G's étant un des champions de France d'improvisation. Second, champion.

0: Alors en rantaine, je parle avec Tunja. Il y a une suite logique dans ces deux morceaux qu'on vient d'entendre. Si tu veux bien nous l'expliquer, bah exactement, parce que c'est une belle histoire.
1: Exactement. Du coup, Black Giz qui a été du coup invité en feat par FKE sur le premier morceau Parapluie. Alors Black Giz, c'est un des champions de France d'improvisation du concept End of the Week. Sur le deuxième morceau que vous venez d'entendre à l'instant, Otis. Storytelling pur et dur sur l'album Rue du Pont de Cisaille. Cisaille est également champion de France d'improvisation avec le concept End of the Week en France. Et voilà, tout simplement le lien qui les unit. On enchaîne du coup avec un troisième et dernier son avec lesquels je donne la force à mes Nantais. C'est du coup Jazz Manitou et Denzelism pour leur son Jazz Amism.

0: Yes, yes, yes. Merci Tunjai encore pour cette belle sélection. Trois beaux morceaux. Tu fais participer dans l'émission d'autres artistes qui ne sont pas présents. Et ben, franchement, c'est tout à ton honneur. Merci.
1: C'est hip-hop.
0: C'est hip-hop. Exactement, exactement. Tu as deux groupes.
1: Exactement. Alors, deux spectacles. Donc, le premier est avec des danseurs. La leaduse, c'est une danseuse de swing qui s'appelle Clélia. La compagnie s'appelle Corpus et le groupe s'appelle Réunion. On fait notre dernière résidence avec notre création de lumière en novembre pendant deux semaines. Donc, il y a une sortie de résidence fin novembre. Mais il y a aussi notre première du spectacle qui est le 16 décembre à Nantes. Donc, n'hésitez pas à venir vers moi, Tunjai, T-U-N-J-Y, pour avoir plus d'infos. Et mon deuxième groupe, c'est Subtime. Donc, c'est un groupe hip-hop, soul, R&B de Zikos, dont je suis le rappeur et chanteur distinctement, encore une fois, lead. Accompagné par, du coup, Jeff Vincendo à la basse. Sur son CV, il a joué avec Tribeca, Maltelmic et Hocus Pocus. Ensuite, j'ai Epoch, mon gars qui est champion du monde et champion de France en équipe de beatbox, qui est ma seconde voix sur ce projet et qui est aussi accessoirement beatboxer de temps en temps. On a Driska à la batterie, Will au piano. Voilà, vous avez pu nous voir pour notre première sortie publique le 20 septembre au Morphal Festival Volume 5 à Nantes au Lab. Maintenant, voilà, n'hésitez pas à rester connecté pour la suite. On est programmable, on cherche des dates.
0: Ça y est, là, à partir de la fin de l'année, t'es programmable avec ton groupe, quoi.
1: Ouais, ouais, avec les deux spectacles. D'un côté, voilà, un spectacle de danse autour des cultures jazz, et de l'autre, vraiment un spectacle de musique, un gros concert en mode hip-hop, soul, R&B, mais full band instrumental. Ces deux spectacles-là, on est programmable à partir de maintenant.
0: Génial. T'as énormément de casquettes, comme on a entendu tout le long de cette émission. Si tu devais en garder qu'une seule, une seule discipline, tu gardes quoi?
1: Tu veux qu'on se tape?
0: C'est ça, bah là, c'est l'objectif, c'est de poser quand même une question un peu creusée.
1: Ouais, non, mais t'as raison. C'est juste que, tu vois, je suis sur la défensive. Moi, je suis pas fait de ce bois-là. Alors, si je pouvais en garder une seule, c'est quoi? Si je pouvais en garder une seule, je pense beatbox. Parce que le beatbox, c'est un peu de la triche. J'ai plein de trucs en un seul.
0: Tu fais tout.
1: Avec le beatbox, on chante aussi. Donc, enfin, voilà, c'est un peu de la triche pour en avoir au moins deux en un, quoi.
0: Ça marche. Et on t'écoute tout de suite pour un gros freestyle de fin d'émission.
1: Ah ouais?
0: Ah bah oui.
1: La petite surprise.
0: Il nous reste 10 minutes.
1: Tu m'as mis un gros boom bap à l'ancienne.
0: Et exactement.
1: Dure combien de temps?
0: T'inquiète, je vais m'adapter.
1: Yeah. Yeah. Beaucoup de sujets sur lesquels je ne m'exprime pas. Ouais. Et Tunjai, ça vient de Nantes. 44, l'Aptrus. Yeah. Beaucoup de sujets sur lesquels je ne m'exprime pas. 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

0: Bonne somme, ce monde est malade, il faut que je m'adapte.
1: Yes, yes, merci à toi, Tunjai. On a encore deux minutes, hein, si tu veux faire des dédicaces.
0: Ok.
1: N'hésite pas, balancer aussi tes réseaux.
0: C'est une prod ?
1: Ah non, non, là c'est juste pour parler, t'inquiète.
0: Et bah...
1: balance tes réseaux pour donner... Ah, tu veux faire en impro ?
0: Vas-y, vas-y.
1: Allez, vas-y.
0: Yeah. T-U-N-J-A-Y, c'était Radio Sky. Merci pour l'invite, mon gars, ici. Ouais, je suis venu jusque Hal, ici où que j'aille. Ma gueule ici, ouais, c'est Tunjai, on change par le blast. Tu vois ce que je veux dire, ma gueule ici, je suis Hal. J'active ta glande pinéale, sans substance autre, ici, ma gueule ici, la radio idéale. En tout cas, avec Dread and Sky ici et pas les autres. De toute façon, non, je les connais pas, ma gueule, je suis pas apôtre. Si tu veux me retrouver, T-U-N-J-A-Y, tiré du bas, donc tiré du 8 aussi, ça va avec Tunjai, tiré du bas, Takchang, T-A-K-C-H-A-N-G, ma gueule ici, ma gueule ici. Tang sur la prod, mais c'est pas grave. Ici, man, on a bien de. On a bien freestyle avec toutes tes petites perles. Et merci pour l'invite. Ouais, on est ensemble et c'est avec quelques dédicaces. Je vous quitte. Dédicace à NCR, dédicace au cluster, dédicace à tous mes gens qui bougent la tête. Ouais, s'ils aiment ici sur ta voiture ou sinon en scooter. Si t'as une putain d'enceinte ici dans ton débardeur.
1: Yes, yes, yes, yes. Merci beaucoup, Tunjai.
0: T'es, un plaisir.
1: Génial.
0: Tu m'as mis à l'aise, frérot.
1: Avec grand plaisir. On se retrouve dans deux semaines, les vendredis. Semaine impair, c'est l'émission Dread and Sky, 21h, 22h. Et je vous dis à dans deux semaines.
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